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1: Il est 7h à Paris, 5h en temps universel.
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1: RFI Matin commence, bonjour à vous, bienvenue, ravi de vous retrouver. Le programme est chargé ce matin. À 8h20, vous retrouvez notre grand invité international Ousmane Sonko. Et également ce matin, des pages spéciales avec des invités et nos experts maison pour décrypter ensemble ce protocole d'accord approuvé par les États-Unis et l'Iran. Que dit-il? Pourquoi maintenant? On en parle d'abord dans votre journal. Martin Guez, bonjour.
3: Bonjour Andréane Mélard, bonjour à toutes et à tous.
1: C'était donc imminent, ça y est, c'est acté, un protocole d'accord donc entre Washington et Téhéran, validé.
3: Une cérémonie pour l'entériner, même prévue ce vendredi à Genève, un protocole d'accord annoncé par le médiateur pakistanais, confirmé ensuite par les États-Unis comme par l'Iran, un accord qui englobe aussi le Liban. Nous serons dans ce journal à Téhéran, à Beyrouth et avec Nathanaël Vitran du service économie de RFI. Beaucoup de questions restent toutefois en suspens, plusieurs sujets sont source de tensions et d'hostilité depuis des décennies entre les États-Unis et l'Iran. Il y aura donc besoin de beaucoup de temps pour finaliser les détails techniques, décryptage, juste après ce journal avec vos invités Andréane Mélard. Vous entendrez aussi dans cette édition Ousmane Sonko, le désormais ex-premier ministre sénégalais qui revient sur son

0: Protocole d'accord enfin approuvé par les États-Unis comme par l'Iran. Annonce du médiateur pakistanais confirmée par les deux belligérants. Un grand pas salué de toutes parts, une étape cruciale, souligne l'ONU. Un accord qui met immédiatement fin à la guerre, déclare Téhéran. Un protocole qui ouvre la voie à des pourparlers dans un délai de 60 jours, ce qui doit permettre dans un deuxième temps de parvenir à un accord définitif. Et on retrouve à Téhéran notre correspondant en Iran, Siavash Ghazi. Quel sentiment prédomine ce matin dans la capitale iranienne ?
1: C'est un sentiment de très large victoire ici à Téhéran. Les négociations se sont poursuivies jusqu'à la dernière minute. Téhéran a obtenu notamment la fin du blocus immédiatement et pas dans 30 jours, comme cela était prévu au départ. Ensuite, le cessez-le-feu concerne tout le Liban avec le respect de l'intégrité territoriale du Liban, ce qui signifie qu'à terme, l'armée israélienne devra quitter le sud du Liban. L'Iran gardera également le contrôle sur le détroit d'Ormuz et percevra des droits de service, c'est-à-dire pour assurer la sécurité du trafic maritime, mais aussi la protection de l'environnement. Il y aura aussi déblocage d'une partie des avoirs iraniens. Le Qatar versera à l'Iran, avant même la signature vendredi de l'accord, quelque 12 milliards de dollars. Enfin, en ce qui concerne le dossier nucléaire, le programme nucléaire iranien, Téhéran reste ferme puisqu'il y aura des négociations à terme, pas dans l'immédiat. Et Téhéran veut garder son programme d'enrichissement d'uranium, ce que les États-Unis ont accepté selon Donald Trump. Et aussi, pas question d'envoyer à l'étranger les stocks d'uranium enrichi, notamment les fameux 450 kg enrichis à 60%. La seule chose que l'Iran pourrait faire éventuellement, c'est de diluer le niveau d'enrichissement à 20%, mais pas à moins de ce niveau-là.
0: Merci Siavash Ghazi, correspondant de RFI à Téhéran. Une cérémonie pour acter cet accord et elle est prévue à Genève ce vendredi, après le sommet du G7 qui débute ce soir à Évian, cérémonie à laquelle doit participer le vice-président américain J.D. Vance. Que le pétrole coule à flot, c'est lui féliciter Donald Trump. Le protocole d'accord prévoyant une réouverture progressive du détroit d'Ormuz, ainsi que la levée immédiate du blocus naval américain. La mission maritime internationale initiée par Paris et Londres et elle prête à accompagner la réouverture du détroit d'Ormuz, vient de déclarer le président français Emmanuel Macron. Le Royaume-Uni, la France, l'Allemagne et l'Italie qui se sont dit prêts à lever certaines sanctions visant l'Iran. Un accord, on l'a compris, qui doit aussi englober un arrêt des combats au Liban où une nouvelle guerre entre le Hezbollah et Israël a éclaté le 2 mars dernier. Un protocole d'accord menacé jusqu'au dernier moment par ces nouvelles frappes israéliennes sur la banlieue sud de Beyrouth, bastion du mouvement chiite pro-iranien. Des frappes qui ont fait 3 morts hier. L'Iran qui avait prévenu Israël que viser la capitale libanaise constituerait une ligne rouge, une attaque qui n'aurait pas dû avoir lieu, a vivement réagi Donald Trump sur son réseau social. Téhéran qui avait annoncé son intention de riposter. Riposte qui n'aura finalement pas lieu. Et on retrouve notre correspondant à Beyrouth, Paul Khalife. Paul, comment la nouvelle de cet accord est accueillie au Liban ?
2: Martin, la presse libanaise estime dans son ensemble que l'accord sur la fin de la guerre est défavorable à Israël, qui a essayé jusqu'à la dernière minute de le torpiller, ou du moins d'imposer sa propre interprétation du texte. C'est dans ce cadre que s'inscrit la dernière frappe dimanche sur la banlieue sud de Beyrouth, qui a eu lieu clairement sans le feu vert américain, provoquant la colère de Donald Trump. Le quotidien francophone L'Orient Le Jour, résolument hostile au Hezbollah, écrit que Benjamin Netanyahou perçoit l'accord irano-américain comme le prélude à une défaite politique et électorale, surtout s'il est contraint de mettre fin à ses opérations militaires au Liban. Effectivement, l'annonce de la fin de la guerre intervient alors que l'armée israélienne était engagée dans une course contre la montre pour essayer d'encercler la ville de Nabatieh et d'atteindre les collines Ali Taher, un des principaux bastions du Hezbollah dans le sud du Liban. Le cessez-le-feu a brutalement interrompu cette vaste offensive. Le quotidien Al-Akhbar, proche du Hezbollah, croit savoir que l'Iran a accepté d'annuler sa riposte en contrepartie de concessions supplémentaires de dernière minute de la part de Washington. Téhéran aurait ainsi obtenu la fin des opérations militaires sur l'ensemble du champ de bataille libanais et non pas seulement l'arrêt des frappes sur Beyrouth.
0: Merci beaucoup Paul Khalife, en direct de Beyrouth sur RFI, le Liban. On le rappelle, l'opération militaire israélienne a fait plus de 3700 morts depuis le 2 mars. Une annonce de protocole qui fait réagir également les chancelleries et qui fait réagir les bourses. Le cours du pétrole a chuté après l'annonce de la future réouverture du détroit d'Ormuz. Les bourses asiatiques ont, elles, bondi ce matin à l'ouverture. Bonjour Nathanaël Vitran.
3: Bonjour Martin.
0: Journaliste au service économie de RFI. Nathanaël, le pétrole chute, les marchés flambent.
3: Oui, le cours du baril de Brent, l'indice de référence pour le pétrole, perd 4% ce matin. Le baril qui repasse sous la barre des 85 $5. Quant aux bourses asiatiques, effectivement, elles s'envolent, plus 5% pour le Nikkei au Japon, plus 6% en Corée du Sud. Une envolée qui reflète l'enthousiasme et aussi le soulagement des milieux d'affaires asiatiques. Rappelons qu'en dehors du Moyen-Orient, l'Asie, c'est la région du monde qui a été le plus durement touchée sur le plan économique par ce conflit. 90% du pétrole importé.

0: porté au Japon transite par exemple par le détroit d'Ormuz. Maintenant attention, on ne le répétera jamais assez, les variations à court terme des marchés reflètent l'humeur des investisseurs, pas forcément la réalité du moment. Tous les experts le disent, même si rien ne vient perturber le cessez-le-feu, même si il faudra des mois avant un retour à la normale. Rouvrir le détroit, ça peut aller très vite. Retrouver la confiance des armateurs, réparer les infrastructures pétrolières et gazières bombardées, ça ce sera de toute façon beaucoup plus long.
1: Merci beaucoup Nathanaël. Vitran, un protocole d'accord sur lequel nous reviendrons très longuement ce matin sur RFI, notamment juste après ce journal. Édition spéciale à suivre autour d'André Mélard.
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1: RFI, 5h08 à Dakar. L'autre grand temps fort de votre matinale sur notre antenne, ce sera cette grande interview exclusive d'Ousmane Sonko. À retrouver également sur France 24, l'ancien Premier ministre sénégalais, désormais président de l'Assemblée nationale et réélu il y a peu à la tête du PASTEF. Il reviendra notamment sur sa rupture politique fracassante avec le président Bassirou Diomaye Faye. C'était il y a un peu moins d'un mois, un divorce consommé entre les deux anciens compagnons de lutte au sein du PASTEF. Une rupture qu'il faut désormais surmonter, nous dit Ousmane Sonko, extrait choisi.
3: Cette affaire appartient désormais à l'histoire politique du Sénégal. Un homme politique, c'est une trajectoire et cette séparation sur le plan institutionnel n'est pas l'aspect le plus marquant de ma carrière politique en réalité. Le Sénégal est plus grand que les divergences politiques que nous pouvons avoir. Pour assurer tout le monde qu'il n'y aura pas de déchirure, il peut y avoir des divergences politiques, programmatiques, mais pas de déchirure du pays. Le peuple sénégalais est plus grand que cela. Et je pense qu'aujourd'hui, je dois remercier d'abord le peuple sénégalais d'avoir porter la confiance sur un candidat que moi-même j'ai désigné et ensuite d'avoir renouvelé cette confiance en nous donnant cette majorité écrasante à l'Assemblée nationale et par anticipation en me désignant à la tête de cette institution désormais. Mes énergies vont être concentrées à donner à cette institution-là le rôle et la place qui est la sienne.
1: Ousmane Sonko qui répond aux questions de Léa-Lisa Vesterov pour RFI de Marc Perelman de France 24. Interview exclusive à retrouver en intégralité dans un peu plus d'une heure sur notre antenne et sur nos réseaux sociaux. L'actualité africaine également marquée par cette nouvelle flambée des cas d'Ebola dans l'est de la RDC. La province de l'Ituri concentre 95% des cas enregistrés selon Médecins Sans Frontières et 72 nouveaux cas ont été confirmés en 24 heures, ce qui porte le total à 782 cas confirmés pour 181 décès liés à la maladie, selon le dernier bilan des autorités congolaises. L'actualité internationale marquée également cette nuit par ces nouvelles frappes russes sur Kiev, des bombardements qui ont fait au moins 9 morts et qui ont endommagé l'un des joyaux de la capitale ukrainienne, à savoir la cathédrale de la Dormition de la Lore des Grottes, célèbre complexe orthodoxe qui est en feu. L'édifice est classé au patrimoine mondial de l'UNESCO. Un incendie s'est déclenché sous les toits de l'édifice, c'est ce qu'a déclaré le maire de Kiev, Vitali Klitschko. Sur le territoire russe, cette fois-ci, une attaque de drones ukrainiens a, elle, fait 3 morts dans la région de Toula, à 200 km au sud de Moscou, selon le gouverneur régional. Une actualité décidément très riche ce lundi matin qui éclipserait presque la Coupe du Monde de football. Heureusement, Cédric Oliveira est là pour une petite séance de rattrapage des matchs de la nuit. Bonjour Cédric.
4: Bonjour Martin.
1: Merci d'avoir gardé les yeux ouverts pour nous. Ça aurait quand même été dommage de rater le retour des éléphants en Coupe du Monde après 12 ans d'absence. Des éléphants qui ont repris leur marche en avant face à l'Équateur tout à l'heure.
4: Et oui, dans un match très accroché face à l'Équateur qui a touché 2 fois la barre en première période avant de tomber sur un Yaya Fofana, le gardien ivoirien, très solide. Mais les éléphants ont mieux fini le match dans le sillage de l'insaisissable Yann Diomandé, homme de la rencontre. Mais c'est Amad Diallo, remplaçant, qui a marqué le but décisif à la 90e minute. 1-0 donc, c'est bien parti Martin pour les Ivoiriens qui joueront l'Allemagne samedi à Toronto. La Mannschaft qui a étrié les pauvres joueurs de Curaçao 7-1, c'était hier. Dans le groupe F, autre carton pour la Suède qui n'a laissé aucune chance à la Tunisie, 5-1. Alexander Isak et Gyökeres ont marqué, mais le grand monsieur de ce match, c'est Yassine Ayari, 22 ans, auteur d'un doublé qui aurait pu jouer pour les Aigles de Carthage puisque sa mère est tunisienne. Il n'a pas célébré ses buts, Yassine Ayari. La Suède prend la tête du groupe après le match nul spectaculaire entre les Pays-Bas et le Japon, 2-2. Match nul logique entre les deux équipes.
1: Merci beaucoup Cédric Oliveira. Cédric Oliveira, on vous retrouve dans 1h30 pour les échos de la coupe. Et puis un dernier petit mot pour vous dire que les épreuves du baccalauréat débutent aujourd'hui en Côte d'Ivoire comme en France. En France, plus de 500 000 élèves vont plancher ce matin sur leur copie de philosophie. La France, où le ministre de l'Éducation affirme qu'il ne souhaite plus que les épreuves du bac soient organisées l'après-midi en raison du réchauffement climatique. Voilà, c'est la fin de ce journal. Je vous laisse avec André Mélard pour RFI Matin.
5: Merci beaucoup Martin Guèze, RFI à Paris. Il est 7h11, prochain journal dans 20 minutes et à la une, le quatrième épisode de l'enquête Mozambique expose de signer RFI avec un consortium de journalistes, le tout coordonné par Forbidden Stories. C'était écouté dans le journal aujourd'hui. On parle violence d'État, persécution politique et une impunité totale dénoncée par les organisations de la société civile. Comme d'habitude, vous retrouvez aussi cet épisode sur notre site RFI.fr. Et n'oubliez pas également ce matin notre grand invité international, Ousmane Sonko, ex-premier ministre sénégalais, actuel président de l'Assemblée nationale. Ce sera à écouter à 6h20, heure de Dakar, 8h20, heure de Paris. Et d'abord, revenons sur ce protocole d'accord approuvé par l'Iran et les États-Unis. C'était cette nuit annoncé donc par le Premier ministre pakistanais, un protocole d'accord qui doit encore être signé vendredi le 19 et donner lieu ensuite à des négociations sur 60 jours. Un accord de paix définitif, c'est ce qu'il y aura à la fin de ces négociations. Normalement, en tout cas, tout cela après 4 mois de guerre entre Iran, États-Unis, mais aussi Israël et Liban. Et après un week-end de meurtriers, de nouvelles menaces, voilà tout cela. On en parle très largement ce matin avec Abla Jounaïdi du service international d'RFI. Bonjour Abla.
6: Bonjour.
5: Et avec Sébastien Boussois, notre invité, chercheur spécialiste du Moyen-Orient à l'Institut géopolitique européen de Bruxelles. Il sera avec nous dans quelques minutes, également avec nous pour nous livrer son éclairage et sa connaissance des États-Unis. Guillaume Nodin, bonjour Guillaume.
7: Bonjour Andréane.
5: Merci d'être avec nous ce matin. J'en profite également pour vous rappeler que les équipes numériques d'RFI sont mobilisées pour vous raconter minute par minute l'évolution de la situation. Rendez-vous sur notre live en une d'RFI.fr.
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5: Alors après le week-end qui vient de s'écouler, même après ces dernières semaines, dur à suivre avec tous ces signaux contradictoires des États-Unis qui évoquaient un accord imminent, le retour des frappes aussi, Abla, on semblait encore très loin d'imaginer qu'un début de dénouement était possible. On l'a attendu, hein, ce protocole d'accord.
6: Oui, 100 fois annoncé depuis le début de la guerre et jamais concrétisé. Il était encore sur le point de s'effondrer hier, au moment où l'armée israélienne frappait une cible du Hezbollah à Beyrouth et menait d'énièmes bombardements dans le sud du Liban. Colère de Donald Trump, le président américain, qui espérait pouvoir faire une annonce digne d'un faiseur de paix le jour même de son 80e anniversaire. Hier, l'Iran, qui avait promis de riposter contre Israël, n'en a rien fait. C'est finalement ce lundi donc que le Pakistan, le principal médiateur de la crise, a annoncé l'issue de ces longues semaines où, aux côtés des autres médiateurs, dont le Qatar, ils ont négocié péniblement le texte. Les responsables qatariens était d'ailleurs en Iran encore hier pour en peaufiner les derniers éléments, Andréane.
5: Et alors justement, Abla, qu'est-ce qu'on sait de ce texte? Qu'est-ce qu'on sait des différents points soulevés?
6: Alors, aucune version officielle du protocole d'accord n'a encore été rendue publique, c'est important de le préciser. Ce que prévoit le texte, d'après le médiateur pakistanais, c'est la fin des hostilités sur tous les fronts, y compris le Liban, un front que les États-Unis souhaitaient jusqu'ici mettre à part des discussions avec l'Iran. On rappelle que rien que pour le Liban, plus de 3700 personnes ont été tuées depuis mars dernier. Le détroit d'Ormuz est l'autre point important. Le corridor stratégique serait rouvert dès vendredi prochain, annoncé le président américain. Reste à en définir les détails techniques dans les jours qui viennent, disent les médiateurs. Enfin, les points les plus épineux, l'avenir du programme nucléaire iranien, le sort des stocks d'uranium hautement enrichi. Pour le vice-président américain J.D. Vance, l'Iran renonce à l'arme nucléaire et c'est en fonction du respect de ses promesses que les sanctions visant le régime seront levées.
9: Premièrement, il y a l'ouverture immédiate du détroit d'Ormuz et par conséquent la levée du blocus naval que nous imposions à l'Iran. Deuxièmement, l'accord signifie que l'Iran ne disposera jamais de l'arme nucléaire. Il stipule explicitement que le pays ne cherchera ni à en acquérir ni à en acheter une. Enfin, le troisième point, et cela ne se concrétisera que si l'Iran tient ses promesses, car l'approche repose sur la vérification et l'octroi d'avantages réels à mesure que l'Iran honorera ses engagements. Le troisième point est que si les Iraniens respectent cet accord, le Moyen-Orient sera fondamentalement transformé pour les 50 prochaines années. Cela mettra fin à la guerre, cela rendra le Moyen-Orient plus attractif pour les investissements. Cela se traduira par une grande prospérité et une baisse des prix de l'énergie pour le peuple américain.
6: On l'entend, hein, Washington est désireux de mettre en avant les gains économiques pour l'Iran qui ploie sous l'effet des sanctions et des conséquences de la guerre initiée par les États-Unis et Israël. Mais le plus dur en réalité commence. Une phase diplomatique de 60 jours s'ouvre où tous les détails techniques devront être négociés. On se souvient que les précédentes négociations sur le nucléaire iranien avaient pris des années. En 60 jours, beaucoup de choses peuvent encore se passer. En Iran comme en Israël, les acteurs qui ont intérêt à faire capoter l'accord sont légion. On rappelle qu'un cessez-le-feu est censé être en vigueur au Liban depuis mi-avril et il n'a jamais été respecté.
5: Abla Jonaedi pour ce petit résumé de ces dernières semaines pleines de rebondissements, de revirements, comme on a pu vous le raconter chaque jour sur RFI, avec parfois plus ou moins de difficultés. Alors le président américain, lui, n'a pas encore énormément réagi, enfin il ne s'est pas étendu hein, sur ce protocole d'accord. Il a uniquement dit voilà, que le pétrole coule à flot, ça fait partie de ses réactions. Guillaume Nodin, on peut dire que le président américain, avec cette annonce, avec ce premier protocole d'accord, on peut dire qu'il revendique un énorme succès.
7: Oui, absolument. Donald Trump, il en avait besoin. C'est une question de crédibilité. 39 fois depuis le début du conflit, il avait annoncé un accord imminent. La 40e aura donc été la bonne. C'est une question politique aussi. Il a des sondages en berne pour les républicains à cause de ces guerres infinies. Hein, qu'il avait promis pendant sa campagne de sortir des guerres infinies et il en a déclenché une autre, et de l'inflation qui en a suivi après la fermeture du détroit d'Ormuz. Et puis il y a son image de dealmaker, hein, pour être un conclueur d'affaires, un conclueur de marché. Son image est renforcée, ça flatte son ego évidemment. Le jour de son 80e anniversaire, c'est arrivé quelques minutes seulement avant le début de la soirée de MMA qui était organisée à la Maison Blanche. Mais en fait, la vraie négociation, elle commence maintenant, comme le disait Abla Jonaedi à l'instant. Les ennuis aussi. Il faudra encore qu'il en sorte ou qu'il apparaisse comme le vainqueur de ces négociations et qu'il maîtrise son allié israélien, ce qui n'est pas du tout évident. Les occasions de rupture et d'échec seront extrêmement nombreuses, à la fois dans les négociations et dans les discussions, notamment autour du nucléaire iranien et dans l'attitude israélienne. Ce sera la grande difficulté pour Donald Trump. Il va devoir montrer une fois encore qu'il est apte à maîtriser ses négociations et à conclure des accords.
5: Et un tout petit mot, Guillaume, aussi du calendrier peut-être, puisque voilà, l'annonce de ce protocole d'accord arrive alors que ce soir s'ouvre à Évian le G7 en France donc.
7: Oui, il va arriver en grand triomphateur auprès de
5: ses six
7: partenaires. Il arrive ce soir effectivement, son arrivée est prévue vers 17h heure française et on imagine bien qu'on va discuter de toute la mise en œuvre, notamment de la réouverture du détroit d'Ormuz. Vous savez que la France et la Grande-Bretagne, notamment le Royaume-Uni, ont monté une coalition pour garantir la libre circulation dans le détroit d'Ormuz par des moyens militaires si nécessaire dès la réouverture de ce détroit. Donc on imagine évidemment que ça va être un point clé des discussions de ce G7 qui commence ce soir à Évian.
5: Il y a déjà eu quelques réactions internationales bien sûr après l'annonce de ce protocole d'accord, notamment le Royaume-Uni, vous en parliez, Keir Starmer qui félicite Donald Trump et les médiateurs tout en soulignant que le plus difficile commence, comme vous le disiez Guillaume Nodin, voilà, le plus difficile ce sont les négociations et elles démarrent maintenant. Ces réactions internationales, on en reparlera dans les prochaines minutes peut-être avec Abla Jonaedi. Charlotte de Rouen, on jette avec vous un œil sur la presse internationale évidemment qui se fait l'écho de ce protocole d'accord. D'abord les États-Unis, Charlotte, le Washington Post ne mâche pas ses mots à l'égard du président américain.
10: Oui, Trump cherchait à briser le régime iranien. Il s'est contenté de rouvrir le détroit d'Ormuz, titre le quotidien. L'accord qui se dessine met fin à une guerre coûteuse, mais laisse le pouvoir iranien en place et son avenir nucléaire toujours sujet à négociation. Un retour au statu quo, bien loin des objectifs initiaux d'un effort de guerre qui avait débuté par la promesse de venir en aide aux manifestants iraniens descendus dans la rue pour dénoncer leur régime, écrit l'un des correspondants du journal à la Maison Blanche. En promouvant un accord qui met fin au combat, Trump et ses collaborateurs ont affirmé que l'Iran s'était engagé à ne pas se doter de l'arme nucléaire. Cependant, les dirigeants iraniens, qui ont pris des engagements similaires à maintes reprises depuis des décennies, ont laissé entendre dimanche que les discussions difficiles difficiles concernant ce programme étaient encore à venir. L'un des journalistes du New York Times lui a pu s'entretenir directement avec le président américain par téléphone, Donald Trump, qui insiste, lui, sur le fait que si l'Iran ne parvenait pas à trouver un accord avec les États-Unis, eh bien, il relancerait les attaques militaires contre Téhéran ou ferait des États-Unis le gardien du Moyen-Orient en échange de 20% des revenus de la région. Alors, bien que ces détails de l'accord n'aient pas encore été publiés, le New York Times arrive également à la même conclusion. Donald Trump se félicite d'un retour au statu quo.
5: Un tout petit mot, Charlotte, du Moyen-Orient et des quelques réactions que suscite ce protocole d'accord.
10: Eh bien, pas de commentaires hein, pour le moment sur la presse israélienne. Seule l'annonce d'un accord et ses grandes lignes sont reprises. L'annonce d'un cessez-le-feu sur tous les fronts, y compris au Liban, reprend le Jérusalem Post. De son côté, en Iran, l'Iran International salue cet accord et note qu'il est également salué par plusieurs leaders internationaux. On parlait à l'instant de Keir Starmer, par exemple, au Royaume-Uni.
5: Merci beaucoup Charlotte de Rouen, on vous retrouve tout à l'heure pour une revue de presse un tout petit peu plus détaillée voilà, sur cette réaction, ces réactions dans le monde entier hein, après ce protocole d'accord annoncé. Alors Sébastien Boussois, vous êtes en ligne avec nous, bonjour, merci bonjour. De répondre aux questions d'RFI ce matin. Je rappelle que vous êtes spécialiste du Moyen-Orient. D'abord j'aimerais avoir votre ressenti un petit peu. Est-ce que vous êtes surpris, Sébastien Boussois, du déblocage de la situation, de la ces dernières heures de ce protocole d'accord après de multiples revirements? On a pu en parler il y a quelques minutes.
11: Bah écoutez, je ne parlerai pas en tant que tel de revirement. On savait que le dossier iranien était compliqué. C'est un dossier avec de multiples tiroirs. Et que ce soit Donald Trump ou pas Donald Trump, la situation et la République islamique et sa résistance telle qu'elle elle le définit ont quand même surpris plus d'une personne. Je crois que beaucoup ont voulu rêver de l'effondrement de la République islamique en quelques jours, comme Donald Trump l'avait d'ailleurs espéré à partir du moment où Benjamin Netanyahu avait enfin réussi à convaincre un président américain d'intervenir contre Téhéran. Donc je pense qu'à un moment il faut être effectivement pragmatique et qu'à partir du moment où on a commencé à sentir la véritable divergence de stratégie des États-Unis et d'Israël, on devait de toute façon à terme s'acheminer vers un accord. Qu'est-ce qu'on va faire en fait? Sinon on va continuer une guerre qui va durer des années comme en Russie et avec l'Ukraine. On voit bien aujourd'hui qu'il n'y aura de toute évidence, vu la capacité d'action et de réaction du régime iranien par son armée conventionnelle, par les différents outils non conventionnels qu'il a développés, on voit bien qu'il a la capacité de tenir encore des mois et des mois, voire plus. Donc tout ça a des conséquences majeures sur nous. Trump est un pragmatique et dans la réelle politique. Il considère finalement qu'il a essayé, mais qu'il n'a pas réussi. C'est une forme, effectivement, d'aveu d'échec, mais il dira quand même qu'il a affaibli durablement l'Iran et qu'il aura décroché un engagement de l'Iran à ne pas poursuivre le programme nucléaire. Ça, effectivement, entre triple guillemets, ça reste à voir.
5: Alors pour l'instant, nous sommes sur un protocole d'accord. Les négociations, on le disait, commencent maintenant, Sébastien Boussois. Mais déjà, est-ce qu'on peut voilà, souligner un pays plus qu'un autre qui sort victorieux de ce cycle de discussion de cette guerre aussi qui a duré près de 4 mois?
11: Écoutez, si demain il y a aussi un protocole d'accord entre la Russie et l'Ukraine, qui pourra-t-on désigner comme vainqueur? C'est très difficile aujourd'hui dans les conflits qui sont les nôtres, ces guerres asymétriques, c'est très difficile de désigner un vainqueur en tant que tel. Bien sûr, la bataille des récits joue à plein. Donc Donald Trump considérera qu'il a éliminé Ali Khamenei, qu'il a éliminé les grandes têtes du régime, qu'il a affaibli durablement l'Iran, qu'il a fait peur à ce régime et en même temps le régime est toujours là. Et les Iraniens sont les premières victimes de ce régime chaque jour avec une répression, avec des exécutions capitales. Et puis du côté de l'Iran, il y a différentes tendances. Globalement, l'Iran va considérer qu'il a gagné parce qu'il est toujours là, ce fameux régime. Et vous avez à l'intérieur des tendances qui considèrent que ceux qui sont en train de négocier sont des traîtres à la cause qu'il va falloir abattre parce qu'il était hors de question de négocier avec les Iraniens. En tout cas, il y a un grand perdant à ce stade-là, c'est Benjamin Netanyahou et Israël. Au-delà de l'insécurité générée par les proxys du régime iranien, Benjamin Netanyahou n'a pas réussi son pari. Il a réussi le pari d'embarquer le président américain, il n'a pas réussi le pari d'abattre la République islamique, et ça c'était quelque part un peu prévisible.
5: Et pour l'instant, aucune réaction hein, d'Israël après un week-end particulièrement meurtrier des frappes israéliennes, notamment sur Beyrouth, qui ont fait beaucoup de morts. Sébastien Boussois, qu'est-ce qu'on doit imaginer justement du côté d'Israël et du côté côté du Liban aussi, plus largement, hein, le Hezbollah va-t-il suivre ce protocole d'accord, d'après vous ?
11: Bah, en tout cas, je pense que l'Iran a plus de capacité de pression et d'influence sur le Hezbollah que n'en a Donald Trump sur Benjamin Netanyahou. Donc la situation, évidemment, elle est glissante à tout moment. En tout cas, on ne pouvait pas exclure le dossier du Sud-Liban et du Liban en général dans l'ensemble du grand dossier, évidemment, qui concerne la République islamique. Maintenant, la question, elle reste évidemment entière. Si on demande au Hezbollah de se taire, ça ne va pas plus loin que ça. Le Hezbollah sera toujours là. Or, le projet, évidemment, de Tsahal et du gouvernement israélien, c'était d'éradiquer définitivement le Hezbollah pour l'intérêt en premier d'Israël, mais aussi pour l'intérêt de l'État libanais et du Liban. Il est clair que l'État libanais est un État failli aujourd'hui qui n'est pas parvenu à faire rentrer dans le rang le Hezbollah, soit à le détruire, soit à le désarmer, soit à l'intégrer dans l'armée régulière. Et ça, de toute façon, je pense que c'est une bombe à retardement qui va directement concerner le Liban une fois que les regards se seront détournés de la République islamique qui va continuer à ronronner en l'état et à mon avis pour encore un bon bout de temps.
5: Et un mot, Sébastien Boussois, d'un des points de ce protocole d'accord qui concerne le nucléaire iranien qui fait partie, qui est même peut-être l'argument principal qui avait été avancé au moment du début des opérations américano-israéliennes sur l'Iran, c'était donc le 28 février, c'était empêcher finalement Téhéran de se doter de l'arme nucléaire. Que pensez-vous des dispositions concernant le nucléaire prévues dans ce protocole d'accord ?
11: Bah écoutez, c'est compliqué parce que Donald Trump a déchiré à son arrivée à la Maison Blanche en 2016 ce fameux JCPOA, l'accord qui avait été négocié par Obama. Il l'avait plus déchiré quelque part parce que c'était Obama qui l'avait signé qu'il n'avançait l'idée que l'accord n'était pas suffisamment contraignant. Je pense qu'il faudrait qu'on ait un retour de l'agence onusienne de l'AIEA. Maintenant, effectivement, l'Iran a de nombreuses reprises menti sur ses véritables volontés, sur le suivi de cet uranium. Donc il faudrait qu'il y ait un véritable accord cadre sur le nucléaire, soit pour l'abandon du programme, soit pour effectivement la rétrocession ou la destruction des 440 kilos d'uranium enrichi. On est dans une bataille des récits. Donald Trump nous dit que l'Iran a renoncé définitivement. Peu y croient, bien évidemment. Et du côté de l'Iran, on est à peu près dans la même stratégie, je dirais, de communication politique qui va faire qu'il va falloir suivre de près ce qu'il va se passer pendant les 60 jours de négociations à venir sur effectivement le cœur du réacteur, si je puis dire, qu'est ce programme nucléaire iranien.
5: Et on va suivre ça, bien sûr, ces 60 jours qui suivront donc la signature de ce protocole d'accord. Ce sera vendredi. Merci à vous, Sébastien Boussois.
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1: L'heure du journal de Marion Kazanov. Bonjour Marion.
3: Bonjour Andréane, bonjour à tous.
1: À la une, cette première étape pour la paix entre l'Iran et les États-Unis.
3: Les deux pays vont signer un protocole d'accord vendredi à Genève. Il prévoit la fin immédiate des opérations militaires sur tous les fronts, y compris au Liban. Cette signature marquera le début d'une période de pourparlers pour fixer les termes de la paix, des termes qui risquent de ne pas plaire à Israël. On sera à Jérusalem dans ce journal. Pour cette signature vendredi à Genève, le vice-président américain J.D. Vance se rendra sur place. La présence de Donald Trump n'est pas encore confirmée. Il se rend en tout cas aujourd'hui à Évian, en France, où s'ouvre le sommet du G7. L'épidémie d'Ebola poursuit sa progression dans l'est de la République démocratique du Congo. La province de l'Ituri est la plus touchée. Difficile de tracer précisément les cas, mais à Bunia, les décès se multiplient. Reportage dans ce journal. Et puis on parlera aussi de la Coupe du Monde de football. La Côte d'Ivoire réussit son entrée en lice 1-0 contre l'Équateur, alors que la Tunisie passe à côté de son match et encaisse une lourde défaite, 5-1 face à la Suède.
1: Marion, ce n'est que le début d'un long chemin vers la paix.
3: L'Iran et les États-Unis vont signer un protocole d'accord pour arrêter la guerre. Ce sera vendredi à Genève. C'est le premier ministre pakistanais, médiateur dans ce conflit, qu'il a annoncé hier soir avant que les deux pays ne le confirment. Karine Auton, vous êtes notre correspondante à New York. Bonjour.
4: Bonjour Marion, bonjour à tous.
3: Le président américain s'est félicité de cette signature à venir. L'accord apportera la paix et la sécurité dans la région, dit-il. Son vice-président, J.D. Vance, J.D. Vance fera le voyage à Genève. Carrie, sait-on ce qu'il y a dans cet accord ?
4: Le vice-président américain.

0: nucléaire. Cela semble plus étonnant car il est prévu qu'une nouvelle période de négociations concernant les détails du programme nucléaire, justement, s'ouvrira pour 2 mois.
1: Et Donald Trump ne sort pas aussi renforcé qu'il le souhaitait, car il et Téhéran s'en sort plutôt bien.
0: Alors cet accord, il ramène le Moyen-Orient à sa situation d'avant la guerre, en fait. Mais la République islamique a désormais un levier de pression en plus, puisqu'elle a démontré qu'elle savait très bien paralyser le détroit d'Ormuz. Et puis, quoi que répète l'administration Trump en boucle, Téhéran dispose toujours de son programme de missiles ou de son stock d'uranium hautement enrichi. Mais s'il n'en sort pas renforcé, eh bien cet accord permet tout de même à Donald Trump de prendre ses distances avec cette guerre qui l'empoisonne de plus en plus. La meilleure preuve que cet accord est à l'avantage des Iraniens, c'est que l'allié Israël en est très mécontent.
1: Karine Auton, correspondante de RFI à New York. Et justement, les Israéliens, comment voient-ils cette signature à venir? Frédéric Misselin, vous êtes notre correspondante à Jérusalem. Frédéric, la marge de manœuvre semble plus que réduite pour Israël.
2: Oui, la presse israélienne souligne ce matin qu'aucun des objectifs définis au début de la guerre n'est atteint. Il y avait 3 lignes rouges pour Israël, le nucléaire, les missiles balistiques et la mise hors jeu des soutiens au régime de Téhéran. Or, le cessez-le-feu permanent concernerait tous les fronts, y compris le Liban. Apparemment, la question des missiles n'apparaît pas dans le texte. Et sur le dossier de l'uranium enrichi, les discussions commencent tout juste. Israël apparaît donc comme le grand perdant, ce qui fait dire ce matin au ministre d'extrême droite, Itamar Ben-Gvir, que son pays ne se sent pas lié par cet accord. Pour un des représentants de l'opposition, Yair Golan, l'arrangement est, je cite, « terrible ». De plus, la relation avec l'allié américain a été franchement mise à mal. L'attaque israélienne sur la banlieue de Beyrouth hier n'aurait pas dû avoir lieu, a dit Donald Trump, après avoir traité Benjamin Netanyahou de cinglé il y a quelques jours. Le premier ministre israélien savait hier qu'il s'exposait à la colère du président américain, mais il a préféré afficher une certaine indépendance pour éviter de perdre la face vis-à-vis des électeurs israéliens qui se rendront aux urnes en octobre prochain. Une nouvelle réalité stratégique semble être en place depuis la dernière séquence. Toute frappe sur Beyrouth risque aujourd'hui d'entraîner une attaque iranienne sur Israël.
1: Frédéric Misselin, en direct de Jérusalem. Le président américain, on en parlait, il va s'envoler pour Evian, la station thermale française au bord du Léman. Il participe au sommet du G7 qui s'ouvre. Tout à l'heure, vous êtes sur place, Valérie Gasse. Forcément, Donald Trump va arriver de bonne humeur, fort d'un succès qu'il attendait depuis longtemps.
3: Oui, Marion, Donald Trump s'en est vanté sans retenue. Dès hier soir, un accord avec l'Iran a été trouvé. Le scénario est idéal pour le président américain qui a pu l'annoncer le jour de son anniversaire et qui arrive cet après-midi à Evian, où Emmanuel Macron doit l'accueillir, puis s'entretenir avec lui lors d'une discussion bilatérale avant le dîner avec les leaders des autres pays du G7. Ce dénouement change la donne du sommet, où Donald Trump va arriver encore plus en position de force. Emmanuel Macron a réagi dès hier soir pour saluer cette évolution majeure dans un message sur X et une vidéo où le chef de l'État français a voulu préciser les choses. Il estime qu'il va falloir examiner les conséquences de cet accord, le soutien au Liban, la réouverture d'Hormuz dans la durée, la conclusion d'un accord sur le nucléaire et le balistique en Iran. Une manière de dire qu'il reste du travail pour s'assurer de la bonne mise en œuvre de cet accord et que c'est de cela qu'il va être question au G7. D'ailleurs, France, Royaume-Uni, Allemagne et Italie ont publié dans la nuit une déclaration commune allant dans ce sens.
1: Valérie Gasse, envoyée spéciale de RFI à Evian, en tout cas après l'annonce de cette signature à venir, première étape donc vers la paix. Les cours du pétrole plongent ce matin et les bourses asiatiques ont ouvert en hausse.
4: Et RFI vous propose tout à l'heure une page spéciale entre 9h10 et 9h30 avec nos experts maison, nos invités. On va essayer de comprendre ce protocole d'accord, les termes, le contexte bien sûr puisqu'il est très important. Et puis l'après puisque les négociations entrent dans le dur, ça y est. On va aussi se pencher, Marion, sur les réactions.
1: Alors que l'Iran donc et les États-Unis s'orientent vers la paix, la Russie, elle, intensifie ses frappes sur l'Ukraine. Au moins 9 morts cette nuit à Kiev et à Kharkiv. Dans ces mêmes villes, des symboles culturels ont aussi été frappé. Une célèbre cathédrale était en feu cette nuit, la cathédrale de la Dormition de la Laure des Grottes à Kiev. À Kharkiv, c'est le musée des Beaux-Arts qui a été pris pour cible. Ces attaques interviennent alors que l'Ukraine reprend son chemin vers l'Union européenne. Des négociations s'ouvrent aujourd'hui pour une adhésion de l'Ukraine et de la Moldavie à l'UE. Ces discussions avaient été interrompues par la Hongrie de Viktor Orban qui avait posé son veto. Veto levé depuis l'élection d'un nouveau gouvernement. La Russie, de son côté, fait état de 3 morts ce matin dans une attaque ukrainienne à Toula, à 200 km au sud de Moscou.
4: RFI 7h07 à Kinshasa. Il y a tout juste

0: un mois. Le 15 mai, la RDC déclarait la 17e épidémie d'Ebola de son histoire.
1: Et depuis, le virus poursuit sa progression. Trois provinces de l'Est sont concernées, le Sud Kivu, le Nord Kivu et l'Ituri. C'est cette dernière qui concentre la majorité des cas. 95% des infections enregistrées, selon Médecins Sans Frontières. À Bunia, la capitale régionale, impossible d'obtenir un bilan précis sur le nombre de cas suspects ou infectés. Mais les décès s'enchaînent. Coralie Pierret a pu se rendre sur place.
2: Au cimetière de Nyamurango, c'est un va-et-vient permanent. Un corbillard arrive pendant qu'une ambulance repart. Elle vient de laisser le cercueil d'un chercheur d'or, un homme de 50 ans. Ses proches viennent de le mettre en terre et son frère raconte que tout est allé très vite. Leur pailleur est entré au centre de traitement Ebola, le CTE, et est décédé le lendemain.
3: On l'avait amené le jeudi au CTE. Parce qu'on avait vu qu'il présentait certains signes. Le vendredi, autour de 16h, il avait rendu l'âme.
2: À l'hôpital, personne n'a pu poser un diagnostic ferme parce que les résultats des tests ne sont pas encore arrivés. Mais ce n'est pas le premier de la famille à mourir comme ça, en quelques jours. Un peu plus bas, des jeunes hommes creusent encore de nouvelles tombes. Janvier Samba Boku, le représentant adjoint de ce cimetière, le plus grand de Bunia, semble dépassé tant les enterrements se succèdent.
4: Par jour, presque 10, ça arrive. Avant, on creusait 3... 4, ça arrivait.
2: Les autorités affichent le chiffre de 782 cas confirmés d'Ebola et selon MSF, dans un communiqué, personne ne connaît l'ampleur de l'épidémie en RDC ni quelles sont précisément les zones où le virus circule. Coralie Pierret, Bunia RFI.
1: Et parmi ces 782 cas avérés, les autorités font état de 181 décès. Au Sénégal, une mission du FMI, le Fonds monétaire international, est attendue aujourd'hui à Dakar. Il s'agit d'établir le niveau réel de la dette publique estimé à 132% du PIB. Cette reprise du dialogue entre Dakar et le FMI intervient peu après la nomination d'un nouveau gouvernement et 3 semaines après le limogeage d'Ousmane Sonko.
0: Ousmane Sonko, l'ancien Premier ministre du Sénégal, actuel président de l'Assemblée nationale, est notre grand invité international ce matin sur RFI. On l'écoute, Marion, juste après ce journal. Et Platon, Descartes ou Kant, ils vont se retrouver sur les copies de milliers de lycéens ce matin en France.
1: Oui, c'est le début du baccalauréat. Andréane, les élèves planchent en ce moment sur l'épreuve de philo. Et cette année, le ministre de l'Éducation, Édouard Geffray, a prévenu les fautes d'orthographe seront lourdement sanctionnées dans la notation. Il faudra donc redoubler d'application sur sa copie. Et cela inquiète déjà les candidats au bac, mais aussi les professeurs, Thomas Douéret.
5: À la sortie du lycée, en pleine discussion avec ses camarades de classe, Amir, 17 ans, en classe de première, apprend que l'orthographe va compter dans la copie qu'il a rendue à l'épreuve écrite du baccalauréat.
6: On n'était pas au courant, on n'a pas trop révisé ça avec notre prof tout le long de l'année, parce que je pense qu'elle considère que lorsqu'on est en première, en plus en général, on a déjà une bonne grammaire, c'est acquis quoi.
5: Selon le ministre de l'Éducation nationale, une copie qui n'a pas un niveau suffisant en termes d'orthographe, de syntaxe et de grammaire ne peut pas avoir la moyenne au baccalauréat. Alia, 17 ans, est inquiète.
7: J'oublie souvent les accents et aussi les accords avec les S. C'est mieux de valoriser le contenu plutôt que l'orthographe parce que, imaginons, j'ai pas la moyenne alors que j'ai fait une bonne copie et ce serait pas cool.
5: Les professeurs aussi sont dans le flou. Ils n'ont toujours pas reçu de consignes de correction par rapport à l'orthographe, comme l'explique Jean-Rémy Girard, président du syndicat national des lycées, collèges, écoles et du supérieur.
8: On n'a encore aucune consigne concrète. Que veut dire une copie truffée de fautes? Et quel type d'erreur, hein, parce que c'est pas la même chose d'écrire un mot avec un T ou deux T et d'écrire une phrase qui syntaxiquement n'a pas de sens. Le deuxième cas est beaucoup beaucoup plus grave.
5: Il souligne cependant un aspect positif des annonces du ministre. Les élèves seront plus nombreux à se relire.
1: Et peut-être que les correcteurs pourront être indulgents sur l'orthographe de certains noms comme Friedrich Nietzsche qui sera peut-être dans les copies des lycéens qui planchent donc en ce moment pour l'épreuve de philosophie. Les élèves ivoiriens commencent aussi à plancher sur les épreuves du baccalauréat. Aujourd'hui, un examen passé dans des conditions difficiles pour les lycéens des quartiers récemment détruits à Abidjan. On leur donne la parole ce matin sur RFI dans un reportage de notre correspondant en Côte d'Ivoire.
0: Et est-ce que tous les élèves ivoiriens auront les yeux grands ouverts sur leur copie aujourd'hui? Eh bien, pas sûr, puisque certains ont peut-être tenu cette nuit à regarder l'entrée en lice des éléphants à la Coupe du Monde de football.
1: Et oui, le match a fini dans la nuit, Andréane, avec une victoire de la Côte d'Ivoire 1-0 contre l'Équateur, but d'Amad Diallo dans le stade de Philadelphie. La Tunisie, elle, s'est complètement écroulée face à la Suède, défaite 5-1. Le sélectionneur de l'équipe, Sabri Lamouchi, est forcément déçu et regrette les erreurs qui ont coûté le match à son équipe.
9: Look. Écoutez, c'est vraiment une lourde défaite. Évidemment, ce n'est pas la meilleure façon de commencer cette compétition, mais on paye cher nos erreurs. Et puis la qualité de l'adversaire fait la différence. Voilà, on a mieux entamé la deuxième période, mais avec ce genre de joueur, la moindre erreur a une conséquence. C'est vraiment très difficile à accepter. La Suède est une bonne équipe, mais on le savait déjà avant le match.
1: Le sélectionneur de la Tunisie, Sabri Lamouchi. Dans les autres résultats du jour, l'Allemagne a écrasé Curaçao 7 buts à 1 et les Pays-Bas et le Japon.
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1: Dans 7 de cœur en bref, aujourd'hui, Céline Mistral, dont on écoute Dans Maria, groupe Label Hugo.
2: Alors j'ai choisi ce chant parce qu'il est très, très très fort. En fait, il a été écrit il y a 8 siècles par une femme. C'est un chant d'amour et il s'adresse à une autre femme. Donc c'est, personne ne sait déjà que les troubadours femmes existaient, les troubadurs. Et d'autant que, voilà, il y a 8 siècles, les mœurs étaient suffisamment libérées en Occitanie et les femmes avaient une liberté d'expression assez grande pour pouvoir s'exprimer de la sorte. Voilà, un chant d'amour d'une femme pour une autre femme il y a 8 siècles. Moi, ce qui m'importe en tout cas, c'est le message qui fait passer et l'actualité, en fait, de ce texte vis-à-vis de... Voilà, des siècles qui nous séparent de cette troubadourite qu'il a écrit, qui était biériste de romans. Et donc ce texte, les femmes troubadours nous ont laissé quelques textes, une quarantaine, mais celui-ci n'a pas sa partition. Il n'y en a qu'un qui a été retrouvé avec la partition. Donc moi j'ai écrit la musique pour pouvoir le chanter. Et dans la version que vous allez entendre, c'est mon groupe La Bélugue. La Bélugue, ça veut dire l'étincelle. C'est un groupe qui ne tourne plus maintenant, mais avec lequel on a mis en musique les femmes troubadours et on a mélangé les instruments de musique traditionnelle et ancienne avec la musique électro.

0: Céline Mistral, merci.
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1: L'heure de retrouver Martin Guez pour le journal. Martin, à la une, cette première étape qui suscite félicitations, mais critique aussi cet accord trouvé dans la nuit entre l'Iran et les États-Unis.
3: Des félicitations venues de l'ONU et de l'Union européenne, des critiques venues d'Israël, notamment de la frange la plus extrême du gouvernement de Benjamin Netanyahou, qui ne veut pas d'un accord introduisant un arrêt des combats au Liban, un protocole d'accord qui doit être scellé ce vendredi à Genève et qui a été très long à obtenir, comme on le verra dès le début de ce journal. Nous serons ensuite à Bruxelles, où l'Europe applaudit le vieux continent, qui n'a jamais vraiment eu son mot à dire depuis le début de la guerre le 28 février dernier entre l'Iran et les États-Unis. Une autre guerre partielle pour durer en Ukraine cette fois-ci, nouvelle nuit de bombardements massifs de la Russie. L'un des symboles de la capitale ukrainienne, la cathédrale de la Dormition de la Lorde des Grottes, est en feu. Nous retrouverons notre correspondante dans un instant. Et puis enfin, après les entrées réussies de l'Allemagne, de la Suède et de la Côte d'Ivoire, l'Espagne débute le mondial tout à l'heure avec ou sans Lamine Yamal, telle est la question.
1: Accord historique au terme d'un long processus qui n'est d'ailleurs pas terminé.
3: Les suiveurs du dossier ont arrêté depuis longtemps de compter le nombre de promesses d'accord imminents. Cette fois-ci, c'est fait. Le protocole d'accord a bien été approuvé par les États-Unis comme par l'Iran. Annonce faite dans la nuit par le médiateur pakistanais. Protocole d'accord qui doit être entériné à Genève ce vendredi. Mais ce n'est pas un point final dans le conflit débuté le 28 février. Plutôt l'ouverture d'un nouveau chapitre. Bonjour Abla Junaidi.
4: Bonjour.
3: Vous êtes journaliste au service international de RFI. Ce protocole induit l'arrêt des combats, y compris sur le front libanais, ainsi que l'ouverture d'une fenêtre de négociation de 60 jours pour aborder les points les plus sensibles des dossiers. Et le moins que l'on puisse dire, c'est que cet accord s'est fait attendre.
4: Oui, il s'en est fallu de peu pour qu'il échoue à voir le jour. Hier encore, les frappes israéliennes se poursuivaient au Liban, tandis que l'Iran menaçait de riposter, une situation qui a provoqué la colère de Donald Trump, impatient d'annoncer un accord historique. C'est finalement le Pakistan, ce lundi, principal médiateur, qui a confirmé l'aboutissement des discussions. Selon les premières informations, le texte prévoit une cessation des hostilités sur l'ensemble des fronts, vous l'avez dit, y compris au Liban, où plus de 3700 personnes ont été tuées depuis le mois de mars.
3: Et autre point majeur, Abla, la réouverture du détroit d'Ormuz.
4: Axe stratégique pour le commerce mondial de l'énergie, elle pourrait intervenir dès vendredi, même si les modalités restent à définir, notamment les moyens de sécuriser le passage des navires. Autre question sensible

0: de la sécurité nationale. Itamar Ben-Gvir a lui déjà critiqué cet accord États-Unis-Iran et l'a appelé à intensifier les opérations militaires au Liban. Un accord en revanche salué en Europe par le président du Conseil européen, notamment Antonio Costa, qui salue un protocole mettant fin à une guerre coûteuse. Le Royaume-Uni, la France, l'Allemagne et l'Italie se sont eux dit prêts à lever certaines sanctions visant l'Iran. Des Européens qui n'ont jamais été en première ligne dans ce dossier. Bruxelles, où l'on retrouve notre correspondant Pierre Benazé. Pierre, les ministres des Affaires étrangères de l'UE sont ce lundi à Luxembourg pour leur réunion mensuelle. Ils se sont largement félicités de cet accord ce matin, dont ils n'ont été pourtant que spectateurs.
1: Effectivement, tous les pays accueillent cette nouvelle avec satisfaction, selon la chef de la diplomatie européenne. Kaya Kallas ajoute que des contacts étaient déjà en cours avec l'Iran, les États-Unis et les pays du Golfe pour proposer le savoir-faire européen, en particulier pour ce qui est des négociations nucléaires.
2: C'est une très bonne nouvelle et nous croisons les doigts pour que cela se concrétise véritablement vendredi, car tout le monde a besoin que le détroit d'Ormuz reste ouvert et que cette guerre cesse enfin. C'est donc une très bonne nouvelle et nous espérons que cela durera. Il s'agit de la première étape visant à rouvrir le détroit d'Ormuz avant de passer aux négociations sur des sujets cruciaux tels que la question nucléaire, mais aussi d'autres enjeux essentiels pour la stabilité et la paix dans la région.
1: Le ministre allemand des Affaires étrangères, Johann Wadepool, espère voir Ormuz rouvert bientôt. Son homologue français, Jean-Noël Barrot, rappelle qu'une mission navale européenne est déjà prête à sécuriser le détroit. L'attente est surtout la cessation effective des hostilités sur tous les fronts, en particulier au Liban, et puis l'ouverture de cette négociation globale sur le nucléaire, sur les missiles, sur la fin du soutien iranien aux milices de la région, mais aussi, je cite, la liberté pour le peuple iranien de construire son avenir.
0: Merci beaucoup Pierre Benazé, en direct de Bruxelles sur RFI. À noter que les bourses asiatiques ont ouvert en forte hausse après l'annonce de cet accord et que les cours du pétrole ont plongé de 5%. On revient sur les grands points de cet accord et ce encore à éclaircir avec notre deuxième édition spéciale. C'est à suivre juste après ce journal avec nos experts. Notre invité, le chercheur Thierry Coville, réuni autour d'André de Mellard. RFI, il est 10h06 à Kiev, la Russie qui a lancé 70 missiles et plus de 600 drones sur l'Ukraine la nuit dernière, notamment contre des sites de l'industrie militaire de la capitale ukrainienne. C'est en tout cas ce qu'affirme l'armée russe. Kiev, où au moins 9 personnes ont été tuées cette nuit et où l'un des symboles de la ville est en feu, à savoir la cathédrale de la Dormition de la Lore des Grottes, célèbre complexe orthodoxe, édifice classé au patrimoine mondial de l'UNESCO. Un incendie s'est déclenché sous les toits de l'édifice, c'est ce qu'a déclaré le maire de Kiev, Vitali Klitschko. L'Ukraine, où l'on retrouve notre correspondante dans le pays, Emmanuel Chaz. Emmanuel, les images des flammes dévorant les dômes dorés de la capitale, de la cathédrale, pardon, font le tour du monde, symbole de ce nouveau déluge de feu venu de Russie.
3: Oui, tout à fait. C'est vraiment l'image qui hante les Ukrainiens depuis cette nuit. Ce site de la Lore des Grottes de Kiev, l'un des sanctuaires de la chrétienté orthodoxe, a été durement touché. Les flammes ont ravagé 800 mètres carré de la cathédrale de la Dormition et endommagé d'autres bâtiments du site, un site qui date du XIe siècle. Les dégâts sont inestimables et pour Volodymyr Zelensky, il s'agit tout simplement du plus grand crime contre la culture chrétienne commis par la Russie. En réaction de ces frappes, Kiev souhaite une réponse forte en action plutôt qu'en mots de la part de ses partenaires, alors que sur le site, ce matin, les pompiers sont toujours à l'œuvre. Cette nuit, ils ont également payé un lourd tribut lors de ces attaques qui n'ont pas non plus épargné la ville de Kharkiv touchée par des missiles. 5 pompiers ont été tués et au moins 5 autres blessés lors d'une seconde attaque alors qu'ils intervenaient sur un feu causé par une bombe russe. Cette pratique de double frappe qui consiste à attendre l'arrivée des secours pour lancer une seconde salve d'explosion afin de causer un maximum de dégâts humains constitue une énième violation du droit international par la Russie.
0: Merci beaucoup Emmanuel Chaz, correspondante de RFI en Ukraine. Le président ukrainien Volodymyr Zelensky qui appelle, lui, les pays du G7 à une réponse décisive après ces frappes russes alors que le sommet du G7 s'ouvre ce soir à Évian en France. Dans l'actualité africaine de ce lundi, le nombre de cas d'Ebola revu à la hausse en RDC, il est désormais de 782, soit 72 cas supplémentaires en 24 heures, l'une des plus fortes augmentations en une seule journée depuis le début de l'épidémie il y a tout juste un mois. Le nombre de décès, lui, de 181 selon le dernier dernier rapport du gouvernement congolais. Ituri qui concentre 95% des cas enregistrés selon MSF. Nous y reviendrons dans une vingtaine de minutes dans la prochaine édition d'Afrique Matin. Nous reviendrons aussi sur le quatrième épisode de notre enquête sur le Mozambique, coordonnée par le collectif Forbidden Stories, à laquelle RFI a participé. Retour notamment ce matin sur la multiplication des disparitions d'opposants dans le pays. Et puis enfin, on termine par la Coupe du Monde.

0: football, une nuit prolifique sur les terrains. Victoire 5 buts à 1 de la Suède face à la Tunisie, 7 buts à 1 même pour l'Allemagne contre Curaçao. Un seul but a suffi au bonheur de la Côte d'Ivoire, vainqueur 1-0 de l'Équateur. Et ce soir, l'Espagne, championne d'Europe, fait son entrée en lice face au Cap-Vert avec une star sur une jambe, Lamine Yamal, espoir de tout un pays, mais toujours incertain avant d'affronter les Requins Bleus, Victor Messistrano.
1: Pendant la séance de veille de match, ils sont quelques-uns à patienter devant l'entrée du centre d'entraînement. Ce garçon de 10 ans porte le maillot floqué du numéro 19 espagnol et arbore la même teinture blonde.
2: J'essaie de rencontrer Lamine Yamal. C'est mon idole, j'espère être comme lui plus tard.
1: Très attendu pour la première Coupe du Monde de sa carrière, le prodige de 18 ans n'a plus joué depuis sa blessure à la cuisse en avril. L'attaquant Ferran Torres livre de bonnes nouvelles de son coéquipier du Barça.
3: Il va très bien, de ce que j'ai compris, il est quasiment à 100%. Lamine est très important pour nous, donc ça nous fait plaisir. Je ne sais pas s'il va jouer, on verra.
1: Effectivement, il a l'air en forme, souriant. Lamine Yamal participe à l'entraînement sans gêne apparente. Journaliste au quotidien Marca, Miguel Angel Lara pense toutefois qu'il ne jouera pas ce premier match, mais ne s'en inquiète pas.
4: Un chiffre montre que sans Lamine Yamal et Nico Williams, l'équipe ne perd pas. Bien sûr, c'est un joueur de classe mondiale et je pense que s'il n'est pas complètement remis, il ne jouera pas.
1: Et notamment l'avant-centre en pleine forme dont devra se méfier le Cap-Vert, Mikel Oyarzabal, auteur de 13 buts lors de ses 13 dernières sélections. Victor Messistrano, Atlanta, RFI.
0: Et Espagne Cap-Vert, ce sera à suivre sur l'antenne Afrique de RFI. Rendez-vous à 16h, temps universel. Moi, je vous laisse avec André de Mellard pour la suite de RFI Matin.
5: Merci beaucoup, Martin Guez. 9h10 à Paris.
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5: Alors que dire de ce protocole d'accord annoncé cette nuit, approuvé par les États-Unis et l'Iran? Ce protocole validé, il doit être signé vendredi et ensuite les négociations commencent pour un accord durable. Cette annonce intervient en tout cas après de multiples revirements, après un week-end encore particulièrement meurtrier au Liban. Téhéran a menacé d'ailleurs de répliquer ce week-end pour finalement donc cette nuit l'annonce de ce protocole d'accord. On y revient dans le détail dans les prochaines minutes avec Thierry Coville, chercheur à l'IRIS, spécialiste de l'Iran. Bonjour Thierry Coville.
7: Oui, bonjour.
5: Merci d'être avec nous ce matin. Et puis également pour nous éclairer, nos experts maison et nos correspondants. Guillaume Nodin, on démarre avec vous. On ne sait pas encore grand-chose donc du contenu de ce protocole d'accord. En fait, tout commence maintenant.
8: Oui, c'est à la fois une fin et un début. La fin d'une guerre déclenchée par l'attaque israélo-américaine contre l'Iran le 28 février dernier et d'une campagne de bombardement massif à laquelle l'Iran a répliqué par de nombreux tirs de missiles balistiques et de drones contre les intérêts israéliens et américains dans de nombreux pays de la région. Et c'est le début d'une négociation qui s'annonce difficile. Elle va porter sur 4 dossiers principaux, selon le vice-ministre iranien des Affaires étrangères: la levée des sanctions contre l'Iran, la question du nucléaire, la reconstruction et le développement économique du pays et la mise en place d'un mécanisme de suivi des engagements pris. Ce sera autant d'occasions de blocage et de risques de reprise du conflit.
5: Et on apprend d'ailleurs à l'instant de sources diplomatiques que les États-Unis et l'Iran vont tenir des discussions préparatoires à Doha avant la signature d'un accord. En attendant, Guillaume, donc, chaque camp revendique la victoire.
8: Oui, c'était un enjeu politique que chacun puisse ressortir de cette affaire en vainqueur. L'état-major iranien affirme dans un communiqué diffusé par la télévision d'État que l'Iran a imposé sa volonté divine et d'acier à des ennemis américains et sionistes, ce qui désigne Israël. Triomphalisme également de Donald Trump qui, à quelques mois des élections de mi-mandat, faisait tout pour en sortir le plus vite possible. Dans une publication sur son réseau social personnel, il écrit qu'il autorise pleinement la réouverture du détroit d'Ormuz sans droit de passage et parallèlement la levée immédiate du blocus naval américain. Il triomphe d'autant plus que cet accord intervient le jour de son 80e anniversaire, juste avant sa grande soirée d'arts martiaux mixtes à la Maison-Blanche pour fêter l'événement et juste avant le sommet du G7 qui débute ce soir à Évian.
5: Et on y sera dans quelques instants. Merci beaucoup Guillaume Nodin. Voilà une victoire revendiquée par Donald Trump. Concernant l'Iran, Thierry Coville, Téhéran parle aussi de victoire. Les forces armées iraniennes disent avoir infligé une humiliation aux États-Unis et à Israël.
7: Oui, enfin, c'est un petit peu classique. Dans ce type d'accord, chacun des deux camps va revendiquer effectivement une victoire. Autrement, il n'y aurait pas eu d'accord. C'est déjà pas un accord, c'est un protocole d'accord. Et ça, on revient, au discours habituel en Iran. Il faut bien voir quand même que c'est pas n'importe quel accord pour l'Iran, c'est quand même un accord avec leurs deux grands ennemis depuis la révolution, donc c'est un peu logique qu'ils emploient ce type de langage.
5: Alors l'Iran avait promis une riposte après les lourdes frappes israéliennes du week-end, finalement donc on a ce protocole d'accord. Qu'est-ce qui a tout fait basculer d'après vous, Thierry Coville?
7: Je pense que c'est toutes les, ce que vous avez bien dit, toutes les semaines de discussion avec, je pense qu'il y a quand même une médiation très importante du Pakistan, puis semble-t-il ensuite du Qatar. Il y a eu quand même des discussions préparatoires. Finalement, je pense que le protocole d'accord n'était pas très compliqué. C'est des mesures importantes, comme la réouverture du détroit d'Hormuz en échange d'une levée du blocus américain sur les ports iraniens, avec éventuellement également une levée des sanctions, vous savez, du blocage des avoirs iraniens au Qatar, l'arrêt des combats. Je pense que les deux parties étaient d'accord, mais très manifestement, je pense qu'il y avait les conditions politiques. Hein. Rappelez-vous, je crois qu'il y a quelques jours, quand Donald Trump a annoncé un accord, tout de suite, tous les néo-conservateurs américains sont montés au créneau en disant « qu'est-ce que ça veut dire ?» Donc, il y avait aussi l'idée des conditions politiques. On voit très bien également, il semblerait quand même qu'Israël ait quand même essayé, on n'en est pas sûr, mais par son attaque au Liban, de provoquer une réaction iranienne qui aurait fait échouer sans doute cet accord. Donc, il y avait également les conditions politiques intérieures et internationales qui permettaient la signature de ce protocole d'accord qui était importante.
5: Et tout reste à faire, en tout cas, aujourd'hui. Voilà, une fois ce protocole d'accord annoncé, en tout cas, une réaction immédiate, c'était celle des marchés du pétrole. Les prix du pétrole, Nathanaël Vitran, ont baissé, les bourses, elles, ont bondi.
9: Oui, le cours du baril de Brent, c'est l'indice de référence pour le pétrole, a perdu 4% ce matin. Le baril qui repasse sous la barre des 85$, même s'il faut quand même le dire, il avait beaucoup baissé déjà ces dernières semaines. Quant aux bourses asiatiques, elles s'envolent. Au Japon, le Nikkei clôture en hausse de 5%, même chose en Corée du Sud. Les marchés européens devaient prendre la même voie ce matin. Le CAC.
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Ça va être naturel, tranquille, décontracté, comme une illustration en fait de vous, un peu sublimée, on peut dire, c'est ça. Et puis vous découvrez l'endroit, vous dites qu'est-ce que c'est que cet endroit-là, que je ne connais point. Alors comme ça, tel que vous êtes, vous regardez en l'air, mettons, juste avec vos yeux, comme ça, comme si vous aviez vu quelque chose, ouais, très bien, parfait, ça c'est très très beau, et vous nous regardez. Voilà, très bien. Puis alors là, comme vous voyez, comme d'hab, c'est formidable.

0: Le lièvre et la tortue. Rien ne sert de courir, il faut partir à point. Le lièvre et la tortue en sont un témoignage. Gageons, dit celle-ci, que vous n'atteindrez point sitôt que moi ce but. Sitôt, êtes-vous sage, repartit l'animal léger. Ma commère, il vous faut purger avec 4 grains d'élébore. Sage ou non, je parie encore.
1: Ainsi fut fait, et de tous deux, l'on mit près du but les enjeux. Savoir quoi, ce n'est pas l'affaire, ni de quel juge l'on convainc. Notre lièvre n'avait que 4 pas à faire, j'entends encore de ce qu'il fait, lorsque près d'être atteint, il s'éloigne des chiens, les renvoie aux calandes et leur fait arpenter les landes.
2: Ayant dit j'ai du temps de rester pour brouter, pour dormir et pour écouter d'où vient le vent, il laisse la tortue aller à son train de sénateur. Elle part, elle s'évertue, elle se hâte avec lenteur. Lui cependant méprise une telle victoire. Tiens, la gageure a peu de gloire, croit qu'il y va de son honneur.
3: De partir tard, il broute, il se repose. Il s'amuse à toute autre chose qu'à la gageure. À la fin, quand il vit que l'autre touchait presque le bout de la carrière, il partit comme un trait. Mais les élans qu'il fit furent vains. La tortue arriva la première. « Eh bien, lui cria-t-elle, avais-je pas raison ? De quoi vous sert votre vitesse ? Moi l'emporter. Et que serait-ce si vous portiez une maison ?» De Jean de La Fontaine.
4: Lola,
5: Jimmy,
6: Anaïs,
7: Mila,
8: l'école Puységur,
9: l'école Puységur,
10: l'école Puységur,
11: Montagnac.

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0: Je vais prendre un billet de 500 balles. Hein, je vais vous dire, je suis taxé à 74%. Hein, je vais vous dire ce qui me reste. C'est bien que ça c'est illégal ce que je vais faire. Là.
1: C'est illégal, oui.
0: C'est illégal, mais je vais le faire. Je suis mon fou en tour, je n'ai rien à cirer. Je serai au moins en régime. Voilà, je vais vous dire ce qui me reste. J'arrêterai à 74%. Il faut quand même pas déconner, hein. Parce que ça, c'est pas pour les pauvres, hein. C'est pour le nucléaire et tout.
1: Vous vous rendez compte que vous provoquez beaucoup de monde.
0: C'est mon pognon. Voilà.

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1: Une bombe d'amour a explosé en pleine gueule de Jack l'inventeur. Son cœur en sera défiguré pour à peu près l'éternité. Partout où il va, Jack l'inventeur trimballe encore son cœur en pièces détachées dans une boîte à chaussures ayant appartenu à celle qu'il croyait être son élue. Lors d'un voyage en bord de gouffre, Jack l'inventeur, KO debout par le bout de la nuit, en oublie son cœur à l'arrière d'un taxi. Qui va donc retrouver le cœur de Jack l'inventeur ? Le laissera-t-on pourrir au fond d'un grenier ?

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Il se met à danser comme la toupie de chair et de sang qu'elle a toujours été. Danser comme en vol, ne jamais ralentir, funambuler, funambuler.

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0: It ended. I wanted to continue shooting it for the rest of my life, and I never want anyone to be allowed to see it.
1: One story made up of a lot of little pieces.
2: Est-ce que ça t'évoque quelque chose, hein?
3: Rien du tout.
2: Ok, bon, c'est pas grave. Est-ce que, au travers de la bande-annonce, t'as compris un petit peu le principe? Je vais le réexpliquer.
3: Vas-y.
2: Ok. En fait, c'est un film qui s'appelle Boyhood, qui a été réalisé par un réalisateur américain que j'aime beaucoup. Il a fait d'autres films, j'en parlerai peut-être après. Et c'est avec des acteurs qu'il a choisis, qu'il a filmé pendant 12 ans, chaque année. Les acteurs principaux, c'est Patricia Arquette et Ethan Hawke, et surtout un jeune garçon qui s'appelle Ellar Coltrane, qu'il a choisi parmi de nombreux figurants. Enfin, c'est pas des figurants, il a choisi l'enfant. Quand ils ont démarré le tournage, Ellar, il avait 6 ans, et à la fin du tournage, il avait 18 ans. Et en fait, tous les acteurs principaux de ce film, c'est une famille. Il y a aussi la sœur de Mason, qui est le prénom du jeune garçon, qui est dans le film. Sa sœur s'appelle Samantha, son père c'est Mason Senior, joué par Ethan Hawke, et Olivia, la mère, jouée par Patricia Arquette. Et en fait, le mode de production du film, c'est qu'il a choisi de les filmer tous les ans, filmer des séquences avec ses acteurs, qu'on voit donc vieillir à l'écran.
3: D'accord. C'est pour ça, en fait, je comprenais pas ce qu'il disait. Ouais, c'est un plaisir de se retrouver. Voilà. Chaque année, on fait une vraie famille. Je me disais, mais c'est pas une série, un film.
2: Non.
3: D'accord, ça doit être un film très étrange à la fin.
2: C'est un film très étrange, extrêmement émouvant, et c'est vraiment une expérience à vivre. Il dure 2h30, le film, peut-être même un peu plus, mais en fait, tu sens... Enfin, moi, c'est un film qui m'a passionné. C'est vraiment... le film qui raconte le passage du temps, mais du coup qui le matérialise à l'écran.
3: Qui le montre vraiment.
2: Exactement, qui le montre, c'est le temps et la matière du film. Ce qui est... Il y a plein de choses passionnantes. Le film, on pourrait imaginer qu'en choisissant de raconter l'histoire de cette famille, et plus particulièrement de ce petit garçon, puisqu'il a 6 ans au départ, on va s'attacher aux événements... important, un peu spectaculaire, qu'on peut attendre, ben en fait, pas du tout. Il va nous montrer, en fait, la construction d'une identité qui se fait pas forcément dans les moments qu'on peut penser importants, mais dans le défilement des jours. Il va filmer certaines séquences, et au travers de ces séquences filmées, on va se rendre compte que, rétrospectivement, ces temps-là qu'il a montrés ont eu une importance dans... l'éducation, la construction, en fait, du personnage. Je te propose, par exemple, un extrait. Alors, c'est une famille décomposée, recomposée. Au début du film, la mère vit avec les deux enfants, qui sont très jeunes. Le père, il est déjà plus là. Il est pas loin. Il a un vrai rôle, en fait, dans la vie des enfants. À un moment, la mère et les deux enfants vont déménager, vont s'éloigner du père, mais il va quand même maintenir un lien. Un jour, il vient les chercher. Ils montent dans la bagnole, et puis là, je vais te proposer la scène dans la voiture. Puisque forcément, le lien, il n'est pas évident, il les a vus moins souvent ces dernières années. Ils ont... Mason, il doit avoir une dizaine d'années, sa sœur 2 ou 3 ans de plus. Et la relation, voilà, il faut la réactiver. Et voilà, on va écouter le père et les deux enfants dans la bagnole.
4: Talk to me. Samantha, how was your week? I don't know, Dad, it was kind of tough. Billy and Ellen broke up, and Ellen's kind of mad at me because she saw me talking to Billy in the cafeteria. And you remember that sculpture I was working on? Well, it was a unicorn, and the horn broke off, so now it's a zebra, okay? But I still think I'm going to get an A, right? Mason, how was your week? Well, Dad, you know, it was kind of tough. Joe, he's kind of a jerk. Actually, he stole some cigarettes from his mom, and he wanted me to smoke them. But I said no, because I knew what a hard time you had quitting smoking, Dad. How about that? Is that so hard?
5: Dad, these questions are kind of hard to answer.
4: What is so hard to answer about? What sculpture are you making?
5: It's abstract.
4: Okay, that's good. See, that's... I didn't know that. I didn't know you were even interested in abstract art.
5: I'm not. They make us do it.
6: But, Dad, I mean, why is it all on us, though? You know, what about you? How was your week? You know, who do you hang out with? Do you have a girlfriend? What have you been up to?
4: I see your point.

0: we should just let it happen more natural, right?
1: That's what you're saying.
0: Okay, that's what we'll do. Starting now.
2: Donc, en fait, comme la relation s'est un petit peu distendue, les a moins vus ces dernières années, le père, il va réactiver ça dans cet échange qui est assez bref, mais il va les secouer en leur disant « mais faut qu'on se parle, quoi », plutôt que d'être là l'un à côté de l'autre sans véritablement échanger. Et on va s'apercevoir qu'au fur et à mesure des années qui passent, cette discussion-là dans la voiture, qui dure une minute ou un peu plus, elle va fonder quelque chose dans la relation qu'ils vont avoir avec leur père, et particulièrement pour Mason Junior et son père. Pour la sœur aussi, mais c'est vraiment quelque chose. Et le film fonctionne comme ça. Mm-hmm. Il y a une autre scène qui est très importante. Enfin, elles le sont toutes, mais il y en a une autre qui m'a marqué particulièrement. Mason, il est un peu plus grand, il est au collège. Il est dans une chambre noire, c'est un passionné de photos. Il est en train de développer des photos. Et là, il y a un de ses profs qui va arriver, débarquer. Et pareil, il va l'interpeller en lui disant « Ok, c'est bien, t'es dans ton monde. » Tu développes des photos, c'est super, mais là, t'as un devoir à rendre et t'as rien foutu jusqu'à présent. Et dans l'échange qu'il va avoir avec lui, il va lui faire entendre que c'est bien d'être passionné par quelque chose, mais si derrière, en fait, tu n'as pas la discipline nécessaire pour envisager éventuellement de faire quelque chose de cette passion, tu n'y arriveras jamais. Et on va se rendre compte, pareil, que cette intervention d'un prof qui dure 4-5 minutes, ça va être quelque chose de déterminant dans la construction et dans
3: l'identité de ce garçon. Et on a des interviews, quoi, de savoir justement comment est-ce que les acteurs ont vécu ça, parce que eux aussi, ils évoluent.
2: Ouais.
3: Tu vois, surtout le petit, là, s'il commence à 6 ans et qu'il finit à 18, tu vois, c'est une sacrée évolution.
2: Alors, le jeune acteur, je sais pas, mais j'ai vu et lu plusieurs interviews à la fois de Patricia Arquette et de Ethan Hawke. Et en fait, eux, au bout de 12 ans, ils auraient voulu que l'expérience se poursuive.
3: Ah oui.
2: Voilà. Donc, à tel point, tu vois, ça les a vraiment marqués. Y a des choses, bah, ça pose plein de questions. Y a deux ou trois choses qui me semblent essentielles à dire. C'est que, en fait, c'est pas du tout un film nostalgique. C'est pas non plus un film qui projette une destination précise dans le futur. C'est plutôt un film qui marque l'importance du temps présent, de ce qui est important à vivre, puisque finalement le présent, c'est le seul véritablement point d'ancrage qu'on a avec la réalité. Et la scène finale du film, pour ça, elle est absolument essentielle. Mason, il rentre à l'université et voilà, il va partager une chambre avec un cotillon pendant un certain nombre d'années. On le voit arriver dans sa chambre, il y a un échange bref avec son nouveau Coturne, qui va lui proposer en fait d'aller faire une balade pour mieux se connaître dans les alentours de la fac. Ils vont y aller à quatre avec la petite amie de ce nouveau personnage qui arrive et une copine de cette petite amie. Et la scène finale, c'est Mason avec cette fille qu'il rencontre pour la première fois, dont on soupçonne qu'elle risque de devenir peut-être quelqu'un de très important pour lui. Et l'échange qui a lieu entre eux deux, ils voient leurs deux potes lancer des cailloux dans une rivière, et eux, on sent qu'il y a une intimité qui est en train de se créer entre les deux. Du coup, l'échange, l'idée qu'il y a entre eux, c'est comment on fait pour saisir l'instant, ou n'est-ce pas plutôt l'instant qui nous saisit. Le film se termine là-dessus, et franchement, c'est un développement philosophique qui peut nous amener assez loin. C'est très passionnant.
3: Ça a l'air, ouais. Ça a l'air.
2: Ouais, ouais, ouais. Donc, le réalisateur, c'est Richard Linklater. Il a fait aussi une trilogie qui est un peu sur le même principe. Je ne sais pas si tu la connais. Elle s'appelle la trilogie des Before, parce qu'il y a trois films différents qui sont aussi avec Ethan Hawke et Julie Delpy.
3: Julie Delpy.
2: Ouais. Before Sunrise. 9 ans plus tard, il fait Before Sunset, et 9 ans plus tard, Before Midnight. Mm-hmm. Before Sunrise, c'est une Française et un Américain qui se rencontrent à Vienne. Il va se passer des choses importantes entre eux, il y a une connexion. Ils vont se retrouver 9 ans plus tard, une après-midi à Paris, un peu par hasard, parce qu'ils ne se sont pas échangés leurs coordonnées. Et ils se retrouveront 9 ans plus tard à nouveau en Grèce. Et pareil, c'est fait un peu sur... Alors, c'est des films qui ont une trilogie qui a été faite avant Boyhood, mais je pense que c'est de là que lui vient l'idée de filmer sur 12 années des personnages. Et la trilogie, je la recommande aussi parce que c'est vraiment une histoire. Alors là, pour le coup, Boyhood, c'est plus la construction d'une identité. Et la trilogie, c'est qu'est-ce qu'on fait d'une relation comme ça, très ponctuelle, qui s'établit sur, avec une connexion vraiment forte entre les deux personnages, mais voilà, qui est étalée sur 20 ans. Est-ce que tu la connais, cette trilogie ?
3: Pas du tout.
2: Alors, je te conseille Boyhood.
3: Je crois même ce réalisateur, j'en ai jamais entendu parler.
2: Ok. Ben, vraiment, un cinéaste à découvrir, Richard Linklater.
3: Ok.
2: Tu es prêt pour le deuxième choix ?
3: Allez, on y va.
2: Ça,
3: peut-être
2: que
3: je le connaîtrais, celui-là.
2: Ouais, je suis sûr que tu le connais, parce qu'il me semble que...
3: C'est bien, c'est rassurant, je me dis que quand même, j'ai un peu de culture.
2: On l'a évoqué ensemble il n'y a pas très longtemps. Je te propose la bande-annonce,
3: ouais,
2: qui est en français, là pour le coup.
4: Pourquoi je tombe amoureux de toutes les femmes qui me prêtent un tout petit peu d'attention ? J'ai pris un train pour Montauk. Je sais pas pourquoi.
5: Où est-ce que tu vas ?
6: Rockville Center.
5: Sandek, moi aussi.
6: Ah oui.
5: Bande de coïncidence, montre-moi les constellations que tu connais.
6: Ocidus est juste là, un arc et au bout, je crois.
5: T'as fini de te foutre de moi. Je peux vous aider, monsieur ?
4: Clémentine Kurczynski a fait effacer Joël Barrich de sa mémoire. Merci de ne plus lui parler de leur relation.
7: Pourquoi ?
4: J'aimerais que l'on efface Clémentine Kurczynski.
5: Tu dis jamais rien, Joël, alors que moi je raconte tout.
4: J'ai cassé sans arrêt, tu crois que c'est ça comme une...
8: On est toujours obligé de courir ?
4: Je peux mourir maintenant, Clem. Je connais...
2: Bon, alors celui-ci, tu l'as reconnu.
3: Oh oui, celui-là, je l'ai reconnu, c'est Eternal Sunshine of a Spotless Mind.
2: Yes, de Michel Gondry. Ouais. Mm. Sorti en 2004, je crois. C'est ça. Ouais, c'est déjà un film qui a plus de 20 ans, tu
3: ouais,
2: te rends compte
3: ouais, hein. C'est incroyable. Hein.
2: Ouais. Mm-mm. Est-ce que tu te souviens un peu de l'intrigue ?
3: Pas du tout. Je okay. me souviens juste des sensations que j'ai eues. C'est un film que j'avais énormément aimé, qui m'avait énormément ému, en fait.
2: Ok.
3: Ouais.
2: Alors, quelle sensation tu as eue tu t'as...
3: Je me souviens de ça, d'une grande émotion, en fait.
2: Ouais.
3: Quelque chose d'un peu bouleversant, en fait.
2: Ouais. Pour le coup, pour moi, c'est vraiment le film dans lequel le temps est vécu avant tout émotionnellement, et pas chronologiquement. L'intrigue, en fait, elle est assez simple à résumer, sauf qu'après, la structure du film la bouleverse complètement. Je la résumerai comme ça. Joël et Clem, c'est les deux personnages principaux. Alors, Joël, il est joué par Jim Carrey, et Clémentine...
3: J'ai oublié.
2: Kate Winslet.
3: Oh, c'est Kate Winslet,
2: ouais,
3: tu vois,
2: c'est
3: j'avais
2: Kate
3: oublié.
2: Winslet. Kate Winslet qui... Alors, d'abord, l'intrigue. Ils se rencontrent. La relation, en fait, se dégrade. Clémentine, va décider d'effacer de sa mémoire Joël, parce qu'il y a une technologie dans le film, enfin, dans l'histoire, à l'époque, mm-hmm. qui n'est pas vraiment située, qui le permet. En apprenant que Clémentine l'effaçait de sa mémoire, Joël va décider de faire de même. Et Joël et Clémentine vont se retrouver sans savoir, en fait, qu'ils se sont déjà aimés. On peut résumer le film comme ça.
3: Ouais.
2: Sauf que la structure du film, elle est totalement bouleversée. Parce qu'en fait, on va être avec Joël. C'est le personnage principal qu'on va suivre. Et au fur et à mesure, il va perdre sa cohérence biographique, parce que lui va décider aussi, parce qu'il est blessé du fait que Clémentine ait voulu l'effacer de sa mémoire, il va décider de faire la même chose. Donc du coup, on va le suivre dans ce processus d'effacement. Et lors de ce processus d'effacement, on va se retrouver dans une sorte d'espace entre le rêve, la réalité, parce qu'on voit aussi les effaceurs qui travaillent sur lui alors qu'il est dans une sorte de coma artificiel. Et on se retrouve dans son espace mental où il va finalement essayer de résister à cet effacement. Tu te souviens de ça ?
3: Oui, oui, puis je me souviens d'un film très onirique aussi, très poétique, Michel Gondry le fait habituellement.
2: Ce qui est alors on en parlera après. Je te propose un extrait justement où on se retrouve dans cet espace mental de Joël. Il est dans une sorte d'entre-deux. Est-ce qu'il a bien fait de prendre cette décision d'effacer Clémentine de sa mémoire ou pas ? Il va résister. On l'écoute.
5: Salut. Je suis étonnée que tu reviennes pointer ton nez ici. Je croyais que tu te sentais humilié. C'est vrai, quand je t'ai vu te carapater.
7: J'avais besoin de te voir et...
5: Ah oui ?
7: J'aimerais bien que tous les deux, on... sortent ensemble. Bon, je sais pas.
5: T'es marié ?
7: Pas encore. Je suis pas marié. Non, je suis pas marié.
5: Écoute, mec, autant que tu saches dans quoi tu t'embarques, j'ai besoin de beaucoup d'attention. Alors je vais pas marcher sur des œufs et m'effacer devant ton mariage ou je ne sais quelle histoire tu as... Si tu es avec moi, t'es avec moi.
7: D'accord.
5: Y a trop de mecs qui me voient comme un concept, ou alors ils pensent que je les complète, ou bien que je peux leur apporter le goût de vivre. Mais je suis qu'une pauvre fille déboussolée qui cherche sa propre paix intérieure. Laisse-moi la trouver toute seule.
7: Je me rappelle parfaitement ces paroles.
5: Je t'avais bien cerné, hein?
7: T'avais cerné tout le genre humain.
5: Oui, peut-être.
7: J'ai toujours pensé que tu me sauverais la vie. Même après ça.
5: Je sais.
7: Ça serait sûrement différent. Si on se donnait une nouvelle chance.
5: Souviens-toi de moi. Fais de ton mieux. Peut-être que ça se fera.
2: Est-ce que tu te souviens comment le film est construit ?
3: Vas-y, parle. Explique-moi.
2: Alors, en fait, c'est vraiment un puzzle. Au début du film, donc on assiste à une rencontre entre les deux personnages. Sauf qu'on va s'apercevoir que cette rencontre, c'est déjà leur seconde rencontre. Elle a déjà eu lieu. Et il y a plein de procédés cinématographiques qui nous permettent de nous repérer dans l'espace-temps, parce qu'il est construit vraiment d'une phase à l'autre. Est-ce qu'on est dans les réalités ? Est-ce qu'on est dans les fantasmes de Joël ? À quelle période on est ? Est-ce que c'est la première rencontre ? Est-ce que c'est la seconde rencontre ? Et notamment, un des points de repère principaux, c'est la couleur des cheveux de Clémentine. La deuxième rencontre, elle a les cheveux bleus. La première rencontre et la première histoire, elle a les cheveux orange. Et avant même la toute première rencontre, elle a les cheveux verts. Donc on arrive toujours, si on comprend ça, à se resituer dans le temps et dans l'espace. Parce que comme les portions réalité, fantasme, elles sont toutes imbriquées les unes dans les autres, on pourrait imaginer que c'est extrêmement complexe de se repérer dans l'histoire. Et en fait, pas du tout, ça coule de source. Enfin, je ne sais pas si c'est le sentiment que tu as eu lors de la vision du film. Est-ce que tu étais perdu ou est-ce que tu arrivais à suivre ?
3: Ça, je ne me souviens pas. Je ne me souviens pas. Les cheveux bleus, ça me revient. Tu sais, ça fait 20 ans, quoi.
2: Ouais, tout à fait. Ça fait... Tu ne l'as pas revu depuis ?
3: Non, je ne l'ai pas revu depuis.
2: Ok. Mais par contre, le souvenir que tu en as, c'est que c'est un film qui t'a touché émotionnellement, profondément.
3: Oui. C'est ça. Par cette histoire d'amour très belle, par comment dire, par la poésie et l'onirisme qu'il y avait dedans, en fait. Et puis, cette relation forte. Enfin, moi, je me souviens de ça, en fait.
2: Ce qui est génial dans le film, c'est qu'il y a plein de procédés cinématographiques qui nous permet effectivement aussi de nous situer où est-on. Et notamment quand on bascule de la réalité au fantasme, c'est des procédés qui ne sont pas du tout des trucs numériques comme on fait aujourd'hui. Il l'a fait à la Gondry, c'est du bricolage, mais on a des visages qui disparaissent, des décors qui s'effondrent, des temporalités comme ça qui se superposent, des changements de lumière brusques qui nous font tilter tout de suite qu'effectivement on n'est peut-être pas dans la réalité, on est dans les fantasmes de Joël, et des ruptures de perspective aussi. C'est étonnant, tu te souviens de ça ?
3: Oui, un petit peu, oui.
2: Ok. Et on assiste vraiment à la désagrégation de la mémoire de Joël, et forcément ça pose plein de questions pareilles philosophiques. Qu'est-ce qu'on est finalement si on perd notre certaines portions de notre vécu? Mais du coup, est-ce que une fois que notre mémoire cognitive éventuellement est effacée, est-ce qu'on conserve pas une mémoire affective, voire une mémoire corporelle? Est-ce qu'on n'a pas des habitus émotionnels qui reviennent à nous et qui nous font éventuellement nous rappeler certaines choses aussi, même si les événements, on en a perdu un petit peu le fil? Est-ce qu'il n'y a pas des résidus dans l'inconscient? Et surtout, qu'est-ce que ça veut dire que ce désir qui reste là? Parce que là, finalement, même si leur mémoire cognitive est effacée, ils se rencontrent à nouveau. Et
3: ça fonctionne.
2: Et ils sont à nouveau attirés l'un par l'autre, même si effectivement l'expérience a été effacée. Le désir, il est encore là. Par contre, ils vont, avant la fin du film, se rendre compte qu'ils ont déjà vécu une histoire. Et malgré tout, ils vont finir par décider de retenter leur chance. C'est ça qui est assez beau aussi dans le film. Voilà, c'est vraiment un film. Moi, pareil, je ne l'avais pas revu depuis 20 ans. Et du coup, je pense que le revoir, ça m'a encore plus touché que la première fois quand je l'ai vu au cinéma. Je ne sais pas, il est peut-être... Je l'ai vu trop superficiellement, en m'attachant peut-être trop à essayer de comprendre l'histoire et sans être pris par le côté extrêmement émotionnel et affectif de cette histoire.
3: Ça, ouais. Ouais. Et puis il y a des moments où on est plus ou moins réceptif à tout ça, au film qu'on
2: c'est
3: reçoit,
2: vrai.
3: Etc. C'est un film qu'il faut digérer aussi, tu vois, s'il est tellement particulier.
2: Ouais, il est très particulier et finalement, c'est un film qui fait date dans l'histoire du cinéma, parce que c'est aujourd'hui... Il est sorti en 2004. C'est un des films les plus cités comme étant un marqueur des films des années 2000, aussi bien par, surtout par les cinéphiles, mais en même temps, c'est un film qui est assez accessible finalement.
3: Oui, oui, oui.
2: Et qui a vraiment plusieurs niveaux de lecture. C'est un film aussi qui a beaucoup inspiré des réalisateurs qui ont tenté à leur façon de partir un peu sur les mêmes procédés et ça n'a pas toujours fonctionné. Je pense que c'est un film unique dans l'histoire du cinéma et il faut le voir rien que pour ça.
3: Oh, et puis Gondry, c'est un réalisateur unique aussi quand même. Hein.
2: Ouais.
3: Il a son style, il a son art, il a ses histoires, sa façon de faire, sa poésie.
2: Sa poésie, ouais, qui est extrêmement personnelle. Sans avoir recours, c'est que ce que j'évoquais ouais, tout à l'heure, à des
3: procédés incroyables et tout. Moi, je me souviens de Beacon Rewind.
2: Oui.
3: C'est une histoire banale, quoi, en fait,
2: ouais.
3: Finalement. Et en fait, c'est d'une poésie, c'est une profondeur, c'est magnifique.
2: Ouais. Pour moi, alors, j'ai pas vu tous les films de Gondry, mais j'en ai vu pas mal. Pour moi, c'est le plus réussi. Mmh. Je pense que c'est aussi dû aux acteurs qu'il a choisis. Parce que ce soit Jim Carrey ou Kate Winslet, on pouvait imaginer que dans ce type de rôle, effectivement, elle allait donner toute sa dimension d'actrice extrêmement... elle a un impact émotionnel très très fort. Jim Carrey, c'est plus inattendu.
3: Ah ouais,
2: je sais pas ce que t'en penses. Mais...
3: Bah oui, parce que Jim Carrey, c'était... Enfin, on le connaissait pour Le Masque et tout ça. Enfin,
2: ouais,
3: c'était ce style de film, en fait.
2: Ouais. Avec un performeur, avec beaucoup de mimiques. Je pense que c'est son premier rôle où il est en fait plus sobre, mais il est, il transmet une émotion qui est vraiment extrêmement grande et forte dans ce film. Donc, film à voir pour les acteurs, mais au-delà des acteurs, pour la puissance émotionnelle du film. Et pour toutes les questions philosophiques qu'il peut poser
3: sur la relation, mais aussi sur le temps, du coup.
2: Exactement, sur le temps.
3: Sur notamment, qu'est-ce que c'est que le temps?
2: Une fois de plus.
3: Eh ben ouais.
2: Tu vas le revoir?
3: Je pense que je vais le revoir. Si, je pense que je vais le revoir.
2: Okay.
3: Oui, ça donne envie. Et c'est un excellent teaser sur qu'est-ce que le temps pour la semaine prochaine, parce que c'est ce dont on va parler la semaine prochaine.
2: Ça marche.
3: Qu'est-ce que c'est que le temps?
2: Est-ce que le temps existe?
3: C'est exactement ça.
2: Ok. On se retrouve
3: la semaine prochaine.
2: Allez, ciao.

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1: Bonjour à tous et bienvenue, 10h TU, midi, ici à Paris, le journal sur RFI.
2: Gilles Moreau.
1: Américains et Iraniens sont parvenus donc à un accord sur tous les fronts, y compris au Liban, pour mettre fin à la guerre au Moyen-Orient et permettre la réouverture du détroit d'Ormuz. Ce n'est qu'un accord cadre qui sera soumis à signature vendredi avant la tenue de nouvelles négociations, notamment sur le nucléaire iranien. En attendant, la bourse applaudit et les cours du pétrole repartent à la baisse. Donald Trump n'espérait pas mieux au moment de rejoindre le sommet du G7 à Evian, sommet qui se penchera aussi sur la guerre en Ukraine, pays toujours violemment frappé par la Russie. Dans ce journal aussi, en France, les candidats au bac ont planché ce matin sur la philosophie et au Mondial de football. Un gros morceau, l'Espagne attend le Cap-Vert pour ses débuts en Coupe du Monde. ONU, Chine, Union européenne, ils sont nombreux à saluer le compromis annoncé entre les États-Unis et l'Iran visant à mettre fin à la guerre au Moyen-Orient après des semaines de négociations laborieuses. L'accord parrainé par le Pakistan est un accord cadre. Il fera l'objet d'une cérémonie de signature vendredi à Genève. Le document fixe les principes d'une fin des combats, y compris au Liban, avant une phase de négociation de 60 jours. Les médiateurs affirment avoir obtenu un compromis. Le moins qu'on puisse dire à Abla Junaidi, c'est qu'il s'est fait attendre.
3: Il s'en est encore fallu de peu pour que cet accord échoue à voir le jour. Dimanche, les frappes israéliennes se poursuivaient au Liban tandis que l'Iran menaçait de riposter, une situation qui a provoqué la colère de Donald Trump, impatient d'annoncer un accord historique. Finalement, ce lundi, le Pakistan, principal médiateur, a confirmé l'aboutissement des discussions. Selon son premier ministre, le texte prévoit une cessation des hostilités sur l'ensemble des fronts, dont le Liban, où plus de 3700 personnes ont été tuées depuis le mois de mars. Autre point majeur, la réouverture du détroit d'Ormuz, elle pourrait intervenir dès vendredi, même si les modalités restent à définir, notamment les moyens de sécuriser le passage des navires. Les questions les plus sensibles concernent toutefois le programme nucléaire iranien et les stocks d'uranium hautement enrichi. Washington affirme que Téhéran renonce à l'arme nucléaire et conditionne à cet engagement une levée progressive des sanctions. Mais en fait, l'essentiel reste à négocier. Une période de 60 jours doit s'ouvrir à la fin de la semaine, destinée à régler les détails techniques. Un délai très court et en Iran comme en Israël, les opposants à une entente restent nombreux, tous susceptibles de faire des et ce processus.
1: Donc maintenant, rendez-vous est pris pour la signature vendredi à Genève. Avant cela, Washington et Téhéran enverront cette semaine des délégations au Qatar pour des discussions préparatoires indirectes. Parmi les réactions, Paris approuve mais demande la mise en place d'un cessez-le-feu robuste et durable au Liban. Le Liban qui affirme ne pas avoir été informé de l'accord. En Espagne, le Premier ministre Pedro Sanchez appelle à ne pas oublier le coût du conflit, un non-sens selon lui. Et en Israël, sans attendre, Itamar Ben-Gvir, figure de l'extrême droite et ministre chargé de la sécurité, soutient que son pays n'est pas engagé. Il appelle à intensifier les opérations militaires au Liban. Ce matin, les bourses asiatiques et européennes ont applaudi à l'annonce d'un accord qui va permettre le déblocage du détroit d'Ormuz, point de blocage de 20% de l'offre mondiale de pétrole. Les cours du pétrole qui avaient flambé depuis le déclenchement de la guerre le 28 février, ils chutent aux alentours actuellement de 80 dollars le baril. En France, le gouvernement attend avec fermeté les répercussions sur le prix de l'essence à la pompe. On écoute sa porte-parole, Maud Brejon.
4: Je souhaite que les prix, encore une fois, des cours du baril se traduisent par des baisses aussi rapidement que les hausses qui ont été observées il y a quelques mois.
5: Il y aura des contrôles sur les prix ?
4: Nous maintenons évidemment un dialogue constant avec l'ensemble des distributeurs. C'est normal. Derrière, c'est le pouvoir d'achat des Français. Donc personne ne peut profiter de cette crise.
1: La porte-parole du gouvernement français, c'est chez nos confrères de RTL ce matin. C'est dans ce contexte apaisé que s'ouvre le sommet du G7 à Evian dans les Alpes françaises. Remis en selle par ce déblocage, Donald Trump est attendu dans l'après-midi avec pour commencer un entretien avec son homologue français. Emmanuel Macron entend capitaliser sur ce rebondissement diplomatique pour enclencher la mission internationale franco-britannique, mission chargée d'accompagner la réouverture du détroit d'Ormuz. À ce sommet d'Evian, Paris espère aussi obtenir de Washington une posture plus à l'écoute de Kiev et moins de

0: religieux les plus importants du monde orthodoxe, y compris d'ailleurs pour la Russie, la Laure des Grottes de Kiev, un monastère emblématique dont une partie est constituée de grottes. Ce lundi, les autorités ukrainiennes accusent la Russie d'avoir délibérément visé le site, mais de son côté, Moscou dément et assure que c'est un missile patriote utilisé par la défense antiaérienne de la capitale ukrainienne qui a touché le toit de la cathédrale. Notons toutefois que d'autres sites culturels ukrainiens ont été visés et touchés cette nuit à Kiev, mais aussi à Dnipro et à Kharkiv. Pour le chef de la diplomatie ukrainienne, avec cette attaque sur la cathédrale de la Dormition, Vladimir Poutine inscrit pour toujours son nom sur la liste des pires barbares de l'histoire. Fin de citation.
1: Daniel Valot du service international. Également dans l'actualité, une mesure du gouvernement Starmer très commentée au Royaume-Uni. Londres va interdire l'accès aux réseaux sociaux aux mineurs de moins de 16 ans, emboîtant le pas de plusieurs pays ayant déjà durci leur législation. En France, place au bac philo pour les lycéens. Les épreuves écrites du baccalauréat ont débuté avec la philosophie ce matin pour quelques 530 000 élèves de terminale. Ils avaient jusqu'à midi pour rendre leurs copies, dissertations, bien commentaires de texte. La forte chaleur attendue cette semaine en France risque de mettre à rude épreuve les candidats et les surveillants. Écoutez sur ce point Sophie Ventité, secrétaire générale du SNES FSU. C'est le premier syndicat des enseignants du second.
2: Oui, on reste inquiet avec la perspective d'une nouvelle vague de chaleur là dans les prochains jours dans l'Hexagone. On sait qu'il va y avoir des examens, alors des épreuves du baccalauréat qui vont se dérouler essentiellement le matin. Les épreuves du brevet devraient aussi un peu plus tard, à la fin du mois de juin, se dérouler le matin, même s'il y aura une épreuve en début d'après-midi. Mais on a toujours de très fortes inquiétudes, parce que même si ces épreuves se déroulent le matin, on sait que le bâti scolaire n'est pas suffisamment adapté et qu'on risque quand même d'avoir des salles où il va faire très chaud dès 10h ou 11h du matin. Et puis, il ne faut pas oublier qu'il y a aussi des épreuves orales. Cette semaine va commencer l'oral de français. Et puis il y aura ensuite le grand oral. Et là, ce sont des collègues qui restent toute la journée dans des salles surchauffées pour faire passer des élèves. Et tout ça reste extrêmement compliqué, voire parfois dangereux, en période de canicule. Il faut vraiment engager, sans plus attendre, la rénovation du bâti scolaire. Sinon, tous les ans, on sera à la merci d'une vague de chaleur ou de la canicule.
1: Sophie Ventité avec Aram Beng. Enfin, en mondial de football, parmi les derniers résultats, la lourde défaite infligée par la Suède à la Tunisie, 4-1. De leur côté, les Pays-Bas et le Japon ont partagé les points de but partout. Le Cap-Vert, lui, joue ce lundi son tout premier match en Coupe du Monde. Les joueurs sont appelés les Requins Bleus. Ils affronteront pour commencer un gros morceau à l'Espagne. Ce sera au stade d'Atlanta. Les supporters capverdiens ont répondu présent qu'ils vivent aux États-Unis ou ailleurs pour voir ce moment historique. Reportage à Atlanta d'Edouard Maille.
3: La foule de supporters est réunie à côté de ce petit terrain de foot pour un tournoi. Les drapeaux et maillots bleus de l'équipe du Cap-Vert sont partout. Alcindo est venu des Pays-Bas et ira voir tous les matchs de poule du Cap-Vert.
4: C'est formidable, je ne sais pas comment l'expliquer. Pour un pays aussi petit que le nôtre, être présent pour un tel événement, c'est tout simplement incroyable.
5: It's amazing. Wow.
3: Un enthousiasme partagé par son fils, Jeroni.
6: I feel very excited.
7: Je suis très enthousiaste et peut-être aussi un peu nerveux, parce qu'au football, tout peut arriver. Mais vous savez, je crois que ce sera une grande journée.
3: Pour Déborah, le Cap-Vert a déjà marqué l'histoire.
8: On a déjà gagné, car c'est la première Coupe du Monde de notre histoire. C'est un moment historique, on est déjà des vainqueurs.
3: Andrea est franco-capverdienne, elle s'est organisée pour faire venir le plus de supporters, surtout de pays d'Europe.
9: Alors, ce qu'on a voulu faire, c'est de faire en sorte qu'on ne soit plus dispersés, parce que les Capverdiens, on n'a pas l'habitude de suivre les compétitions internationales et nos requins bleus, et de faire en sorte qu'on puisse organiser un achat de groupe, de billets pour être tous ensemble, qu'on puisse organiser des activités et qu'on essaie de trouver une solution qui soit économiquement viable pour inciter le maximum de personnes à venir.
3: Ces supporters organisent aussi des événements ces prochaines semaines pour promouvoir la culture du Cap-Vert. Edouard Maille, Atlanta, RFI.
1: Et je rappelle que RFI propose un grand reportage réalisé au Cap-Vert par Pauline Guillou. Lucie Bouteloup, bonjour, c'est à vous.
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11: Et Jeanne, c'est quoi la meilleure
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6: Radio Pays d'Hérault et RPH Sud, bien sûr.

0: Pourquoi ?
1: Parce qu'elle est localement impliquée et musicalement inspirée.
2: Secondes, l'info culturelle en Occitanie.
3: Elles ont vécu dans le Gers, elles ont marqué leur époque, et pourtant, leurs noms n'apparaissent presque pas dans les livres d'histoire locale. Une musicienne, une résistante, une avocate, une élue, une femme contrainte d'avorter à une époque où c'était illégal, les archives départementales du Gers ont décidé de leur redonner la place qu'elles méritaient avec une exposition, une carte du matrimoine et une série de podcasts. C'est pour raconter tout ça que Distorsion a poussé les portes des archives.
4: Nous écoutons Monsieur Pascal Geneste, directeur des archives.
5: Mettre en valeur les Gersoises pour une institution patrimoniale et culturelle comme la nôtre, c'est aussi s'intéresser à la question du matrimoine. Et j'ai souhaité au départ du projet qu'on puisse matérialiser cette notion à travers la cartographie, en établissant une carte du matrimoine gersois pour que chaque figure féminine locale soit rattachée à un lieu de vie, sa commune. La compagnie théâtrale La Langue Écarlate travaillait aussi sur cette problématique de la mémoire des femmes et nous nous sommes très vite associés pour créer ce projet d'une exposition qui est à la fois visuelle mais aussi sonore.
3: Les retrouver dans les archives a demandé un vrai travail de fouille, dans des fonds où les femmes sont elles aussi largement sous-représentées.
5: On pouvait s'appuyer d'emblée sur le dictionnaire biographique des figures gersoises qu'a publié la Société archéologique il y a une quinzaine d'années et qui fait référence. Mais sur l'ensemble des notices, il n'y en a pas beaucoup qui concernent les femmes, ce qui montre bien qu'elles ont souvent été les oubliées de l'histoire. Lorsque les 5 personnages ont été identifiés, nous avons appliqué une méthodologie de recherche dans les fonds conservés aux archives départementales et La Langue Écarlate s'est emparée d'un moment de vie de ces femmes et a transformé la matière archivistique brute en récit sonore qui donne chair et voix à ces personnages. Et ce travail artistique nous intéressait beaucoup car il permettait une forme de réincarnation de ces femmes du passé qui semblent encore nous parler aujourd'hui et nous transmettre un message dans une démarche à la fois d'égalité mais aussi de reconnaissance.
3: Cette exposition change aussi le regard sur les archives elles-mêmes, un lieu que beaucoup imaginent encore fermé, poussiéreux, réservé aux spécialistes.
5: Alors je pense qu'une exposition comme Ouvrir la voie transforme l'image que peuvent traîner les archives départementales, souvent vues comme un lieu secret, peu accessible. Et je crois qu'en traitant des sujets de société qui parlent aux Gersois, l'immigration italienne, le rugby, les femmes, on change le regard des archives départementales qui peuvent être vues aujourd'hui comme la maison de la mémoire et de l'histoire locale, ouverte à tous les Gersois et à toutes les Gersoises.
3: Ce numéro de 180 secondes a été réalisé par Radio Distorsion dans le cadre d'un partenariat entre la Fédération régionale des radios associatives et la région Occitanie-Pyrénées-Méditerranée.
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1: Dans 7 de cœur en bref, aujourd'hui, Céline le Mistral, dont on écoute Dame Maria, groupe Label Hugo.
2: Alors j'ai choisi ce chant parce qu'il est très, très très fort. En fait, il a été écrit il y a 8 siècles par une femme. C'est un chant d'amour et il s'adresse à une autre femme. Donc personne ne sait déjà que les troubadours femmes existaient, les troubadurites. Et d'autant que, il y a 8 siècles, les mœurs étaient suffisamment libérées en Occitanie. Et les femmes avaient une liberté d'expression assez grande pour pouvoir s'exprimer de la sorte. Un chant d'amour d'une femme pour une autre femme, il y a 8 siècles. Moi, ce qui m'importe, en tout cas, c'est le message qui fait passer. Et l'actualité, en fait, de ce texte vis-à-vis des siècles qui nous séparent de cette troubadurite qu'il a écrit, qui était biériste de romans. Et donc ce texte, les femmes troubadours nous ont laissé quelques textes, une quarantaine, mais celui-ci n'a pas sa partition. Il n'y en a qu'un qui a été retrouvé avec la partition. Donc moi j'ai écrit la musique pour pouvoir le chanter. Et dans la version que vous allez entendre, c'est mon groupe La Bélugue. La Bélugue, ça veut dire l'étincelle. C'est un groupe qui ne tourne plus maintenant, mais avec lequel on a mis en musique les femmes troubadours et on a mélangé les instruments de musique traditionnelle et ancienne avec la musique électro.

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0: Moi, j'aime pas les types de mon âge qui disent j'aime les jeunes. Ah, ça m'embête terriblement. Parce que c'est une phrase. Et tout le monde peut le dire. N'importe quel président, n'importe quel premier ministre, toujours dire moi j'aime beaucoup les jeunes. Ça veut rien dire. Et j'ai horreur de ça. Par contre, ce que j'aime, c'est d'avoir leurs problèmes. Et je les ai, ça. Alors là, je peux leur faire voir tous mes papiers. Ils ne seront pas surpris. Et en fait, de rester jeune, c'est ça qui est important. Évidemment, extérieurement, ça ne s'arrange pas et ça ne s'arrangera pas non plus.
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0: Salutations et bienvenue à l'émission une fois de plus. Merci encore de m'accueillir dans vos oreilles. Aujourd'hui, en studio à l'émission, j'ai un invité très spécial qui se nomme Patrick Belenc. Bonjour et bienvenue, Patrick.
1: Bonjour, merci.
0: Pour ceux et celles qui sont fidèles à l'émission, comment ça depuis maintenant 3 ans, 4 ans, on s'était déjà vu en studio, Patrick, pour parler. Justement, je t'avais déjà eu en entrevue et merci d'avoir justement accepté de répéter l'expérience à nouveau dans les nouveaux studios de RPH.
1: C'est très bien d'ailleurs.
0: C'est propre, hein?
1: Ouais.
0: Quand même, on a fait un petit effort sur la propreté, hein, donc c'est bien. Et donc, pour mettre un petit peu les gens, la puce à l'oreille des gens, aujourd'hui, on va parler de gens. Le Loup, en fait. Pourquoi? Parce que Patrick Belenc était le bassiste de Jean Le Loup, qui est toujours encore un artiste québécois cultissime dans la musique au Québec, mais également en France. Donc ici, on parle surtout des années 90. Donc on va parler un petit peu plus en détail, on va rappeler un peu aux gens ton parcours tout de suite après un petit extrait, juste pour peut-être que les gens ont déjà entendu la chanson, la célèbre chanson 1990 qui a été quand même un tube en France. Est-ce que Solène à la technique peut nous envoyer un petit extrait juste pour donner une idée aux gens qui nous écoutent de ce qu'on parle?

0: Ah, 1990, ça te rappelle des souvenirs, Patrick?
1: Oui, bien sûr, des bons souvenirs.
0: Tu as participé à... Comment ça s'est passé, cette chanson? Qu'est-ce que ça évoque pour toi, cette chanson-là?
1: C'était la guerre du Golfe. Nous, on avait sorti notre album. Voilà, et il y avait ma chanson Cookie qui était un tube à l'époque. Et 1990 n'était pas sur l'album, n'existait pas. Et donc, on est venu faire un concert en France,
0: ouais,
1: avec Jean et la salle à faire. Et en fait, on a vu les Français qui étaient tous flippés, là, les armuriers, il n'y avait plus d'armes et tout. On aurait dit que la guerre était en France, quoi.
0: Ah oui, parce que la guerre du Golfe faisait rage à ce moment-là.
1: Ah oui, voilà.
0: Et le monde était stressé. À un
1: mais
0: point...
1: pas au Québec.
0: Non, c'était pas relax
1: du tout au
0: Québec.
1: J'en parlais deux minutes de temps en temps. T'as vu Alors qu'en France, ils étaient là pour regarder les images en direct et tout. De toute façon, regardez, c'était que du pipeau. Mais bon, bref. Jean, il a dit qu'ils sont complètement barjots. Il faut que j'écrive une chanson là-dessus, c'est pas possible, quoi. Okay. Donc il est rentré, et puis il a écrit ça comme ça, vite fait, tac tac tac, il est allé voir la maison de disques, il a dit, allez, j'ai un tube, j'ai un truc super et tout. Et, enfin, non, d'abord on l'enregistre, pardon.
0: Vous l'avez enregistré au Québec ou en France?
1: Non, on l'a enregistré au Québec.
0: D'accord.
1: Et en fait, moi j'étais allé voir D-Light, tu sais, c'était un truc de groove avec le bassiste de Funkadelic.
0: D-Light, c'est pas une chanson Groove is in the
1: Ouais, Groove is in the
0: Ouais, ok, d'accord. Ouais, je sais quoi.
1: Donc, avec le bassiste de Funkadelic, donc le bassiste de James Brown à l'époque. Donc, du coup, je regarde ce truc qui groove à fond, je lui dis, ah, genre, on devrait faire un truc qui groove comme ça, là, tu vois. Si tu veux qu'on fasse un tube et que ça parle à tout le monde, plutôt que de faire ce qu'on fait d'habitude, là, du rock, faisons un truc.
0: Yeah.
1: Voilà, et donc c'est parti comme ça. On a fait des essais avec James DiSalvio. Au début, j'ai rentré une basse.
0: James DiSalvio, qui était un DJ montréalais très connu dans les années 90, justement.
1: Il voulait qu'il
0: 80,
1: participe.
0: D'accord.
1: Et en fait, on l'a enregistré, puis on est allé voir la maison de disques et on leur a dit ouais, il faut la sortir tout de suite. Ils n'ont pas voulu. Ils ont dit ah, mais non, ça sera l'année prochaine. Et Jean, il a dit ah non, il faut la sortir tout de suite. C'est une chanson, ça parle de l'actualité, c'est maintenant qu'il faut la sortir. Ah non, ça marche pas comme ça, c'est un budget annuel, revenez l'année prochaine.
0: Puis comment il a fait pour les convaincre?
1: Donc il est allé voir un banquier, il a emprunté l'argent.
0: Ok.
1: On l'a enregistré vraiment, tu vois, donc tac tac tac, encore avec un plus gros son cette fois-ci.
0: Okay.
1: Et en fait, on a commencé à la passer en radio.
0: Ok.
1: Et puis ça a plu. James DiSalvio a dit, je pourrais pas remixer ça et tout,
0: tu vois.
1: On lui a dit, ouais, vas-y, parce qu'au début, c'était un peu plus rock, comme la version que je t'avais mis l'année dernière.
0: Ouais, je me souviens.
1: Et donc, il a ralenti le truc, il a mis un beat discothèque et tout, on fait un montage. La maison de disque ne l'a toujours pas voulu sortir, on l'a sorti, ça a fait un petit tube, espèce de buzz un peu partout, là, tu vois.
0: Okay.
1: Jusqu'à qu'ils disent, bon, ok, on s'arrête, là, ok.
0: Là, maintenant, on est intéressé.
1: Ouais, on va racheter les droits et tout. Normalement, on devrait vous mettre en procès.
0: D'accord.
1: On va faire ça.
0: On va faire ça. Maintenant qu'il y a de l'argent, on dirait que les problèmes s'enfuient. Mais très bien. Donc, donc le tube 1990 qui a très bien marché. Et juste pour situer un peu les gens, comment ça a débuté? Je sais qu'on en avait parlé la dernière fois à l'émission. Pour ceux et celles qui ça les intéresse, je crois que c'est encore sur le site rphfm.org. Mais juste pour rappeler à ceux et celles qui ont manqué la dernière émission, comment ça s'est passé rapidement, justement, la rencontre avec toi et Jean Leloup?
1: Eh bien, en fait, il est venu à Montpellier. Au départ, il était à Paris, mais ça ne lui a pas trop plu. En fait, il a rencontré personne d'intéressant, apparemment, ce qu'il nous a dit. Puis on lui a parlé de Montpellier, il est descendu à Montpellier. Et là, le hasard, il est tombé sur Alexis Cochard, qui jouait à minuit sur la place à la préfecture, à Montpellier, avec Christophe Chavert, celui qui fera toutes les photos.
0: Ah oui.
1: Et puis Alexis, il joue avec moi. Donc, sauf que.
0: Quel guitariste.
1: Ouais, ça faisait déjà un moment qu'on jouait ensemble. Et j'étais parti vivre à Barcelone et lui aussi était venu avec moi, sauf que bon, c'était un peu la misère au départ. On parlait pas espagnol, donc voilà, et lui il a craqué, il est rentré quoi. Et moi je suis resté à Barcelone et j'ai appris l'espagnol. Donc du coup, quand il a flashé sur Alex, qui est un super guitariste, on est d'accord. Et donc du coup, il a dit, vous connaissez d'autres musiciens? Et puis ils ont dit, il y a Patrick à Barcelone. Et Jean, il a dit, ah ouais, super, Barcelone, allez, on y va. Donc du coup, il n'avait jamais vu. Et voilà. Et la chance que j'ai eue, c'est que je faisais un concert ce soir-là, quand ils sont arrivés.
0: Est-ce que tu peux décrire justement dans quel genre de musique tu trempais à Barcelone?
1: Alors
0: dans
1: moi,
0: les années
1: je faisais
0: 80.
1: Du garage, carrément.
0: Garage 60s.
1: Fuzz,
0: à la Sonic, un petit peu, des
1: trucs comme
0: ça.
1: Voilà.
0: D'accord.
1: Donc tous les Espagnols venaient nous voir et tout parce qu'eux, ils ne faisaient pas du tout ça.
0: D'accord.
1: Et ça leur plaisait. Voilà. Et puis il y avait Jean, donc il y avait une super ambiance. J'ai Jean qui me regarde et il me dit voilà, il m'explique, il a un contrat de disque. Mais il ne me l'a pas dit comme ça, il m'a dit « je suis le fils de Wilkinson, remboursable immédiatement » parce qu'au départ, je ne comprenais pas ce qu'il me disait. « Ouais, on traverse l'Atlantique, viens faire un disque avec moi. Ce que tu fais là, je voudrais que tu le fasses avec moi. »
0: Ok.
1: Donc moi, au début, je lui ai dit « t'es pas un mythomane à vacances, toi, t'es qui, toi ?» Je ne comprenais pas, tu sais, tu sors de scène, toi, on te dit « viens, on s'en va ». Donc du coup, voilà, c'est là qu'il m'a dit « je suis le fils de Wilkinson, les rasoirs remboursables immédiatement ». Tu sais, enfin, okay. Bon, voilà, c'est Jean, il faut toujours
0: qu'il déconne. Classique Jean-Leloup. Hein. Pour ceux et celles qui le connaissent, vous pouvez facilement imaginer le personnage en train de raconter ces histoires-là. Ouais. Moi, je l'imagine très bien, personnellement.
1: Ouais. C'est un gars fantastique.
0: Et là, tu acceptes, tu viens au Québec et là, la salle à faire débute et tout ça, et tu composes justement le titre « Coup ».

0: On vient d'entendre la chanson Cookie de Jean Leloup et La Seule Affaire, composée par Patrick Pellin, qui est ici avec moi en studio. Donc, pendant que la chanson déroulait, on discutait un peu. Puis, Patrick, tu me disais qu'en fait, tu as été colocataire avec Jean Leloup à cette époque-là. Oui. Mm-hmm. Donc, voilà. Donc, tu m'expliquais que c'était plus facile pour composer les chansons avec lui à ce moment-là.
1: Ben oui, c'était sympa le matin au café, là. On s'amusait, on cherchait. Il montrait des trucs, je lui montrais des riffs, des trucs. Puis, on a fait des morceaux comme ça. Puis, on avait monté Cookie, okay. Mais qui n'était pas prévu au départ sur l'album. Donc voilà, on a enregistré tout l'album. Et puis après, on l'écoutait avec le producteur dans la voiture. Donc Jean devant, le producteur, moi derrière. Et puis à la fin de tout ce qu'on avait enregistré, donc de L'Amour et sans pitié, l'album, le producteur dit, c'est bien, c'est super, ça sonne bien, mais il n'y a pas de tube. Et Jean, il se retourne, il me dit, tu te sens de l'affaire là, Cookie, la tune qu'on faisait l'autre matin? Et voilà, le producteur dit, oh, attention, il n'y a plus de sous, il ne reste plus beaucoup. Allez, Jean, il commence à dire, allez, vas-y.
0: Et bonne idée, parce que ça a fonctionné très
1: voilà.
0: Bien, en fait.
1: Deux fois moins de pognon que pour les autres chansons, c'est-à-dire deux fois moins de budget et de temps en studio, et numéro un.
0: Comme quoi, c'est des chansons qui prennent des années à enregistrer, qu'on n'entend jamais, puis des chansons qui prennent 30 secondes à enregistrer en studio, puis au final, ça devient des super tubes.
1: C'est ma première chanson, hein.
0: C'est ta première chanson.
1: Première chanson, ouais.
0: Est-ce qu'il y a d'autres genèses de chansons connues de Jean Leloup que tu te souviens au coin de la table avec lui d'avoir gratouillé, composé
1: La décadence.
0: La décadence. Tu m'avais déjà dit que ça parlait un peu de toi et Alexis.
1: Ouais, tout à fait, il y a l'histoire.
0: Ouais. Parce que ces gens qui ont écrit les paroles, ça vous concernait, c'est ça?
1: Ouais, tout à fait. Ouais.
0: Quand tu dis psychopathe, paranoïaque et tout ça, c'est vous deux, ça?
1: Allez, c'est toute la gang.
0: On va aller écouter ça tout de suite.
1: Parle de mon ex aussi.
0: Ah oui? Ok. Écoutez, on va aller écouter ça tout de suite. Après, on analysera les paroles avec un psychologue qui arrive. Okay, on écoute ça tout de suite.

0: dit la mère à sa fille qui vient de la larguer pour un drogué, un aventurier à Montpellier qui lui fait la zone à Barcelone, une épidurale à la normale, une lobotomie à l'anarchie, un manque de pudeur, un mal de cœur du jeune drogué qui a perdu sa fille et qui dégueule à pleine gueule sur la société.
1: Et c'était le titre Décadence, et donc ici avec Patrick Pelin, qui est ex-bassiste de Jean Leloup et La Salle à Faire, on racontait justement un peu de tout ce dont Jean Leloup parlait dans cette chanson-là, et en fait, à ma grande surprise, ça concerne tous des personnes réelles, en fait. C'est ça?
2: Tout à fait.
1: Donc, tous les événements et les personnages les plus saugrenus qu'on entend dans cette chanson-là, c'était soit des amis à vous, des connaissances, des parentés, ou même son voisin qui meurt d'une crise de cœur, littéralement,
2: ouais,
1: c'est
2: ouais,
1: ça?
2: Exactement.
1: Donc, c'était votre voisin avec toi et Jean Leloup quand vous étiez coloc.
2: Exactement.
1: Vous vous sentez pas responsable un peu du... non?
2: J'ai jamais pensé à ça, mais...
1: Non, c'est bien. D'accord. Donc, c'est super intéressant d'avoir un petit peu plus de lumière sur toutes ces chansons-là qui ont bercé justement... que ce soit mon adolescence, mais également l'adolescence de plusieurs personnes au Québec. Donc, on va retourner en France. Donc là, tu fais des tournées avec Jean Leloup, tout ça, la télévision, la grosse machine. Et à un moment donné, tu décides de retourner en France.
2: Ouais.
1: D'accord? Quand tu retournes en France, comment ça se passe en fait? À quoi ça ressemble? Est-ce que tu débarques dans une scène musicale underground effervescente ou encore c'est le désert culturel? À quoi ça ressemble en fait pour toi quand tu reviens?
2: Ben, à Montpellier, il ne se passe pas grand-chose. Y a mon ex-groupe, les Maracas, qui lui a signé sur Sony Music, donc qui fonctionne pas trop mal, on va dire, qui font des disques.
1: Ça existe encore, les Maracas?
2: Non. C'est devenu Rhinocéros, ça c'est connu, quoi. La moitié de Maracas qui est devenue Rhinocéros. Donc quand on était gamin, on jouait ensemble, bon, voilà.
1: Ok.
2: Ben, c'était les Maracas, donc il y en a une partie qui a fait ça, quoi, bon, bref. Donc il y avait ça ici, il y avait Drive Blind, il y avait le grunge qui arrivait aussi. Mm-hmm. Maracas, c'était plus pop, quoi, on va dire. Drive Blind, c'était les Nîmois, c'est du grunge. Et puis, je ne voyais pas trop avec qui jouer, puis je me rappelle des C'est Toi, quoi. J'adorais la 7, underground de 7, quoi. Et je vais traîner à 7, voir mes anciens potes, et puis je vais voir les Skeletons.
1: Voilà. Qui existait déjà à l'époque.
2: Qui existait depuis un moment. Je flashais. Pour moi, c'était le meilleur groupe de la région. Ils chantaient tous, ils étaient super bons. Enfin, j'adorais. Quoi.
1: Okay.
2: Donc, je leur demandais, est-ce que je peux pas jouer avec vous? Et Jacques, le chanteur, il me dit, ouais, ben oui, justement, il en manque un.
1: Okay.
2: Donc, voilà. Il me dit, tu veux jouer à la basse au départ? Je lui dis, ah non, pas la basse. Je veux retourner à la guitare. Donc, Jacques Séris prend la basse et moi, la guitare. Okay. Donc, lead, et l'autre chanteur faisait la guitare rythmique.
1: Okay.
2: On avait batteur David Artaud, donc le petit-fils de Macaque, un batteur de jazz super connu des années 50,
1: okay.
2: Qui jouait avec Vian, tout ça, enfin,
1: ah ouais.
2: Brassens, tout, enfin, c'est hyper connu à 7, ça s'appelle Macaque, il a fait des 45 tours signés ce nom-là, quoi, Macaque, c'est un okay. batteur. Et lui, c'est le petit-fils qui était avec nous, de Macaque.
1: Ok.
2: Ouais, c'est rigolo.
1: Ah, c'est rigolo.
2: Et il y avait Pedro aussi, donc Rex Hatch, donc okay. le bassiste, et Lionel Lopez. Ce sont des gens qui continuent hein, encore.
1: Ils ont encore de la musique.
2: Chacun font des trucs.
1: Ok. Mais c'est drôle parce que la dernière fois que tu es venu au studio RPH pour mon émission, on était à l'extérieur et l'ancien président de la radio, Jean-Hervé, DJ René, l'émission Soul System, d'ailleurs, qu'on salue s'il nous écoute, il était venu me rejoindre. En tout cas, il passait à la radio puis il te voit. Il s'arrête, il te pointe, puis il fait « Mais je te connais, toi? » Il me dit « Je jouais dans les Skeletons. » Et en fait, c'est parce que DJ René avait une salle de concert à Montpellier dans ces années-là, dans les années 90, exactement. Qui s'appelait Le Dinosaure, et vous aviez c'était joué. Super. Vous aviez
2: oui,
1: joué là-bas.
2: On avait joué.
1: Ça ressemblait c'était à quoi, cette scène-là, Le Dinosaure? Il y avait tous ces groupes-là que tu me parles, ils jouaient là-bas?
2: Ouais, les meilleurs groupes jouaient là-bas, quoi. Ouais, okay. Ouais. J'ai vu des bons trucs là-bas, ouais. Effectivement. C'était derrière la gare. Est-ce que ça a été rasé.
1: Est-ce que DJ René mettait déjà des chemises hawaïennes à l'époque? C'est ça que je veux savoir.
2: Je suis pas sûr.
1: Non? Ah, ok. Je voulais savoir. D'accord.
2: T'es donc, plus sobre.
1: Ok, d'accord. C'était intéressant de savoir que justement la scène underground de Montpellier continuait un petit peu de fonctionner comme ils peuvent, comme ils pouvaient à cette époque-là. Et en studio ici, tu nous as amené de la musique exclusive, en fait, des Skeletons que vous aviez enregistré. Est-ce que tu veux nous parler un petit peu comment s'est déroulé cet enregistrement-là? Est-ce que c'était votre premier démo, votre album? C'est quoi que tu nous as amené?
2: C'est un maxi 45 tours qu'on a fait, qu'on n'a jamais sorti, mais qui a été produit par Ken Steadman, un Australien de Celibate Rifle.
1: Celebrate Raffle, voilà, ouais, c'est ouais. ça.
2: Tu okay. prononces mieux que moi.
1: Celebrate Raffle, ouais.
2: Et voilà, donc ça a été produit par lui, et voilà, c'est la première fois qu'on a enregistré avec les Skeletons avec moi, quoi, on va dire.
1: D'accord. Eh bien, tu nous l'as amené sur un format qu'on n'a pas vu depuis de nombreuses années, c'est un DAT, donc c'est comme l'ancêtre des cassettes, ou c'est les cassettes plus haute qualité, si
2: plus haute qualité, oui.
1: Plus haute qualité. On va aller écouter tout de suite un morceau. Est-ce que tu connais le titre du premier morceau qu'on va jouer?
2: Find It Funny.
1: Find It Funny. On va écouter ça tout de suite à l'émission. Comment ça sur les ondes de RPH Sud ou Radio Pays des Roues?

0: On vient d'entendre donc un extrait de l'album inédit de ton groupe Skeleton des années 90. On parle de quelle année exactement, là, à peu près, Patrick?
1: Là, on est en 94.
0: 94, donc dans le pic
1: 93-94, c'est juste...
0: OK.
1: Quand je rentre, en fait.
0: Directement.
1: Assez rapidement, je me retrouve avec eux.
0: Très bien. Et écoute, je trouve ça bon, ça fait du bien d'entendre justement le son analogique des cassettes bien saturées, surtout pour ce style de musique-là, précisément. Ben, sans plus attendre, j'aimerais ça qu'on allait un petit peu plus loin dans cet album-là qui n'est jamais sorti parce que c'est très intéressant. on pourrait enchaîner deux chansons de suite, qu'est-ce que tu en penses?
1: Tout à fait.
0: Est-ce que tu peux nous dire les titres des...
1: Comme ça, on verra les deux chanteurs.
0: Ah ben oui, parce que tu me disais que le chanteur qu'on vient juste d'entendre et qu'on entendra dans la prochaine, est-ce que tu peux peut-être les nommer?
1: Mais c'est Lionel Lopez.
0: Lionel Lopez qui vient
1: sur le titre qui vient de passer et sur le prochain.
0: Sur lui d'après, ouais, ça sera.
1: Et ensuite, ce sera Jacques Séris.
0: D'accord, parfait. Bon, on va aller écouter les deux prochaines chansons, puis on se revient tout de suite après ça.

0: vous êtes de retour à l'émission On commence sur les ondes de RPH Sud ou Radio Pays d'Hérault. Et je suis en ce moment en studio avec nul autre que Patrick Pelin. Merci encore d'être là avec nous aujourd'hui.
1: Avec plaisir.
0: Et on vient juste d'entendre, justement, on a traversé un petit peu le temps entre la salle à faire, Jean Leloup et la salle à faire, groupe dans lequel tu faisais la basse au tout début, la genèse de ce groupe-là, pour qu'ensuite tu reviennes en France, tu te replonges dans la scène underground de Sète avec le groupe qu'on vient juste d'entendre, le groupe Skeleton. Et c'est ça, scène underground, Montpellier, Sète, etc. Et ce qu'on vient d'entendre, c'est trois morceaux complètement inédits, en fait, d'un album qui n'est jamais encore sorti.
1: Exactement.
0: Est-ce que tu as projet de le sortir éventuellement?
1: Oui, bien sûr.
0: Ouais?
1: Oui.
0: Je pense que ça pourrait être intéressant parce que si les gens qui ont apprécié la musique qu'on vient d'entendre veulent le retrouver, ça pourrait peut-être intéresser beaucoup de gens. Donc, merci d'avoir partagé ça avec nous, premièrement.
1: Ben, très, très content de l'avoir fait.
0: Et donc ensuite, est-ce que tu peux nous raconter un peu, ça a duré combien de temps, les Skeletons, plus ou moins?
1: Bon, on va dire deux, trois années.
0: Deux, trois ans?
1: Oui.
0: Ensuite, évoluer vers un autre projet musical, c'est ça?
1: Exactement.
0: Peux-tu nous en parler un peu? Ça s'appelait Grande Nocturne.
1: Voilà.
0: Et comment ça a commencé? Qu'est-ce qui t'a poussé vers ça?
1: Ben en fait, on avait commencé un peu à démarcher avec ce groupe-là. Donc, on avait envoyé un peu partout. Et puis, un des chanteurs a reçu une lettre, en fait, d'un label, Black et Noir d'Angers, qui voulait nous signer, en fait. Sauf qu'il ne nous a pas donné la lettre. En fait, il l'a cachée.
0: Okay.
1: Et je ne sais plus combien de temps après, genre une année, enfin, il nous dit un jour, ah, mais on nous avait répondu en fait. On s'est disputé, en fait, on n'a pas apprécié qu'il nous...
0: Avec les Skeletons?
1: Oui, oui.
0: Ok.
1: Il était... Donc, ouais, du coup, le batteur aussi, il a râlé. Enfin, bon, lui, il faisait des études, il est parti vivre à Paris. Et puis j'ai dit, bon, mais moi, je vais chanter, moi. Et puis comme ça, au moins, j'irai démarcher. Je ne ferai pas un coup comme ça, quoi.
0: D'accord.
1: Donc, je me suis lancé dans le chant, quoi. Et j'ai baptisé le groupe Grande Nocturne avec Jacques Seris.
0: Donc, c'est l'évolution un peu des Skeletons, Grande Nocturne.
1: Ben, oui, il y avait le bassiste, Pedro Rexach, qui est resté.
0: Okay.
1: Jacques. Et okay. Jacques Seris, donc. Et moi, donc les trois.
0: D'accord.
1: Il manque un, le batteur, et l'autre chanteur qui a fait autre chose, quoi.
0: D'accord, et donc ça a continué un peu à travers. Là, on parle de quelle époque à peu près à ce niveau-là, à cette époque,
1: début
0: 2000?
1: En 95, non.
0: 95,
1: premier
0: okay.
1: Enregistrement qu'on va écouter là, 95. Ouais. Après 95, 97, après on lâche plus l'affaire quand même. 95, 97, on va entendre d'autres titres, et après 2005,
0: d'accord.
1: L'album.
0: Et Grande Nocturne, donc il y a toi, guitare-voix.
1: Voilà.
0: Et quel est le reste de l'orchestration?
1: Ben, Jacques Seris, cette fois-ci, t'as la guitare 12 cordes.
0: Ok. Électrique?
1: Oui.
0: Ah, 60s un petit peu.
1: Oui,
0: okay.
1: Oui. Et Pedro à la basse, donc précision, puis après Music Man 5 cordes.
0: Ok.
1: Et un super batteur, là, de Frontignan, David. Salut, David.
0: OK. Et le style, ça fait un petit peu inspiration. Plus... Vous êtes encore plus garage dans cette époque-là? Vous avez évolué du... Non,
1: non, non. Ben c'est mes chansons, quoi, à la base. Et puis, on a pris quelques chansons de Jacques aussi.
0: OK.
1: Voilà, ça, on faisait tous les deux le répertoire, quoi.
0: D'accord.
1: Et Pedro faisait des paroles aussi, le bassiste. En fait, on a fait ça ensemble, quand même.
0: Une collaboration, carrément.
1: Une collaboration,
0: un vrai
1: quand même. Ah oui,
0: okay.
1: Oui.
0: OK, OK, OK. Ben écoute, tu nous en as amené ici sur un CD. Est-ce que c'est encore un album qui est inédit encore?
1: Encore, ou... toujours.
0: Ah, ben c'est bien. OK, parfait. Ben écoute, on va se trouver, on va aller écouter ça tout de suite. Est-ce que tu peux nous présenter le premier morceau qu'on va écouter?
1: Shine.
0: Shine, ça part de quoi?
1: Donc Shine, par contre, là, c'est un batteur de transition qui s'appelle Guillaume Wagner, qui est aussi de Sète.
0: OK.
1: Et écoutons-la.
0: D'accord, c'est parti. On écoute Shine ici à l'émission commence.

0: C'était le titre Charivari du groupe Grand Nocturne, groupe de Patrick Pelin qui est aujourd'hui ici avec nous en studio. Merci encore d'avoir accepté l'invitation, Patrick.
1: Merci à toi.
0: Excellent solo de guitare à la fin de cette chanson-là. C'est qui a fait ce solo de guitare-là?
1: Ce solo, c'est un mélange de...
0: C'est toi qui l'as fait?
1: Non, c'est... comment il s'appelle? Damien.
0: Damien.
1: Damien Ballier.
0: Bon, on le félicite.
1: Oui.
0: J'ai bien aimé. Et donc oui, invité spécial aujourd'hui à l'émission Comment ça, Patrick Pelin, qui était le bassiste de Jean Leloup et la Salle à faire dans les années 90, a traversé les âges au Québec, succès au Québec avec ses tubes, Cookies, etc. pour revenir en France, ici à Montpellier, s'allier aux gens de 7 pour avoir des groupes underground tels Skeleton qu'on a entendu et pour ensuite aller avec son groupe Grand Nocturne qu'on vient d'entendre de la fin des années 90 jusqu'à quand? Ça a continué jusqu'à début 2000?
1: Ah oui, 2010 même, j'y étais encore.
0: 2010, ouais, ouais. D'accord.
1: Et ça a duré longtemps. Hein.
0: Et en fait, tout ce qu'on entend là, c'est des titres encore inédits. Encore
1: ah oui, jamais oui, tout sortis. À fait.
0: Et
1: mais j'avais démarché, on a failli nous signer à l'époque, et dans une major, mais voilà, au dernier moment, je te racontais tout à l'heure, on n'a peut-être pas le temps aujourd'hui, on en parlera une autre fois.
0: On a le temps, vas-y, parle-moi-en, parle-nous-en.
1: Ben, ils voulaient nous signer, mais bon, voilà, ils ont dit, c'est comme la politique, il y a tant de directeurs artistiques ici, si tout le monde, si la majorité veut bien qu'on vous embarque, on vous embarque.
0: Ok.
1: Avec nous. Ils nous ont donné la réponse 15 jours après, mais ils voulaient changer les textes. Enfin, ils voulaient mettre un parolier à eux. Moi, j'ai dit, niet, non.
0: Non.
1: Ben non. Merci. C'était Jacques Séris, mon ami, et Pedro, qui avait écrit les textes. Et Christophe Chavert, d'ailleurs, aussi, qui en a écrit un. On entendra une autre fois. Donc, voilà.
0: Est-ce que tu t'es déjà demandé, je me demande qu'est-ce qu'il aurait écrit à la place de nos textes?
1: Ouais, voilà. Ouais.
0: Des textes génériques, style ChatGPT, bien lichés, bien...
1: Ouais. En tout cas, j'ai refusé, quoi.
0: Mais t'as bien fait.
1: Ouais, ouais. Mon père m'a dit, ouais, t'aurais dû écouter, quand même, ce qu'il te proposait. J'ai dit, non, quand j'ai bossé 15 ans avec mes amis, là, je vais pas leur faire ça, partir et réussir moi dans mon coin avec les textes d'un guignolo que je connais pas, quoi.
0: Ouais, c'est bien dit. Est-ce que on a le temps d'aller écouter une petite dernière chanson de Grand Nocturne avant de continuer, avant de poursuivre? Deux chansons, peut-être même? On verra si jamais on peut. Vas-y, on écoute ça directement. C'est parti, l'émission commence, Grand Nocturne.

0: C'était Grande Nocturne à l'émission Commence sur les ondes de RPH, Sud Radio Pays des Rouges, toujours en compagnie de Patrick Pelin. Et on vient d'écouter justement le titre La Virée, qui était enregistré par ton groupe Grande Nocturne à l'époque, début 2000.
1: Oui.
0: À peu près, ouais. Et donc l'aventure a continué avec ce groupe-là. Tu as continué de faire de la musique ensuite dans différents projets. La dernière fois que tu étais venu à l'émission, tu nous avais dit que tu avais participé dans d'autres groupes, justement Crumble Factory puis Donjo Rodeo Combo,
1: oui,
0: qui sont des groupes de Toulouse.
1: De Toulouse, oui.
0: Donc tu as déménagé à Toulouse?
1: C'était non, pas non, pas du tout. Je faisais la navette à chaque fois.
0: La navette à chaque fois pour répéter?
1: Ouais.
0: Combien de fois par semaine?
1: Non, mais on répétait pas beaucoup, heureusement.
0: D'accord.
1: On était sérieux, on va dire.
0: Ouais, ben c'est bien. J'ai la difficulté à faire venir les membres de mon groupe de Montpellier pour répéter une fois par semaine, mais toi, t'allais jusqu'à Toulouse. Bon, ben, c'est un message qui est envoyé à tous les groupes qui veulent faire de la musique. Soyez sérieux, déplacez-vous et soyez impliqués dans tout ce que vous faites. Et non, pour revenir plus sérieusement...
1: On fait 333 tours.
0: 333 tours avec Grande Nocturne.
1: Avec les
0: Crumble Factory et les Toulousains, d'accord.
1: Un avec Crumble et deux avec les autres.
0: Tu m'avais parlé du... on va pas s'étaler un peu... Peut-être, je sais pas, je vois que l'horloge tourne et le temps file, hélas, on a énormément de choses à dire. C'est super intéressant, en fait, tout ce que tu nous dis. Et tu m'avais mentionné, justement, le batteur de Tame Impala à travers un de tes projets.
1: Avec Crumble Factory, premier album.
0: C'était le batteur de Tame Impala sur Crumble Factory, c'est ça?
1: Oui, tout à fait, oui.
0: C'est impressionnant, parce que c'est un groupe d'Australie à la base, c'est
1: ça? Mais c'est un batteur de Toulouse qui faisait les tournées, qui faisait les trucs avec eux.
0: Ok, ben c'est super intéressant.
1: Super batteur, d'ailleurs.
0: Ouais, génial. Et donc, là, ça continue à travers tous tes projets. Tu as un fils?
1: Oui.
0: Aussi?
1: J'en ai deux.
0: Tu as deux fils?
1: Bon, j'en ai un petit aussi qui fait du piano, là, depuis 2 ans. Mais le grand, hein, c'est un batteur, quoi.
0: Un batteur qui a fait de la musique également dans un groupe que tu nous as amené de la musique qu'il a faite?
1: Oui. Un album que j'ai produit, un maxi aussi.
0: Hein. OK.
1: Et qui n'est jamais sorti aussi.
0: D'accord. Donc, de la musique encore inédite. Son groupe s'appelle The Hookups.
1: C'est l'occasion d'écouter, quoi.
0: Et l'émission ici, on va l'écouter tout de suite avant qu'on manque de temps. J'aimerais qu'on écoute deux titres de son album, si t'es d'accord.
1: Oui, allez, avec plaisir.
0: Bon, on va aller écouter ça. C'est le groupe Hookups, l'émission commence.

0: Et c'était le groupe Hookups, donc le groupe de ton fils, Patrick.
1: Philémon. Oui.
0: Et Philémon, qu'on salue s'il nous écoute aujourd'hui à l'émission. Et donc, on a ratissé un peu rapidement. C'est sûr qu'on manque de temps. On aurait pu faire 3 émissions sur ton parcours, ta vie musicale, Patrick Pellin. Merci tout d'abord d'avoir accepté mon invitation pour la 2e fois.
1: Non, mais c'est super de faire des émissions avec toi.
0: Ben, écoute,
1: c'est un régal.
0: Et puis, tu nous as amené beaucoup de stock inédit. Et c'était très apprécié. Et j'ai justement réalisé un petit peu plus tôt dans l'émission, Solène, qui est à la console, m'a fait réaliser que c'était la dernière émission comment ça avant la prochaine saison en septembre. Donc, je suis toujours un petit peu estomaqué à chaque fois que je la prends. Je pense que je ne regarde pas assez souvent mon calendrier. Donc, ça me fait quelque chose, mais je vais dire à tous nos auditeurs et nos auditrices merci. Bon été. Et merci à toi, Patrick. Où est-ce qu'on peut te suivre?
1: Merci à Solène.
0: Merci à Solène à la console. Et où est-ce qu'on peut te suivre sur Internet? Est-ce que tu as des réseaux, des trucs qui s'en viennent ou c'est encore old school way?
1: Non, mais pour le moment, moi, sur Facebook, on peut me contacter si des fois ça intéresse quelqu'un. Mais d'accord. Je vais sortir cet album certainement cette année.
0: D'accord.
1: Voilà.
0: Bon.
1: Je vais le sortir en vinyle, puis j'irai démarcher.
0: D'accord, ben écoute, on va...
1: Je vais faire le contraire de l'habitude. Chaque fois que je démarche, je perds du temps, de l'argent, je monte à Paris, ils répondent jamais, en fait.
0: Eh bien, tous les liens qu'on peut trouver sur ta musique, ceux qui existent encore, on les mettra sur la page de l'émission Comment ça dans la rubrique rphfm.org. C'est tout pour nous. Je vous remercie chaleureusement d'avoir été encore une fois de plus fidèle au poste, fidèle à l'émission. Merci d'avoir RPH Sud, Radio Pays d'Héros, Solène d'avoir piloté le vaisseau cette fois-ci. Et moi, je vous dis à la prochaine. Merci, Pat.

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1: Bonjour à toutes et à tous, RFI à Paris, il est 18h.
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1: 16h en temps universel, nous sommes le lundi 15 juin, soyez les bienvenus dans cette nouvelle édition du journal en français facile. Le sommet du G7. Donald Trump pour les États-Unis est arrivé à Évian, le président américain accueilli à l'heure actuelle par le président français. La guerre en Ukraine, 11 morts la nuit dernière, des bombardements russes meurtriers et une cathédrale qui prend feu. Nous venons d'apprendre le décès, la mort du grand pianiste de jazz sud-africain, Abdullah Ibrahim. Retour sur sa carrière dans un instant. Un dernier mot de sport au mondial de football, le début de la rencontre à l'instant entre l'Espagne et le Cap-Vert. Donald Trump vient d'arriver à Évian, en France, où se déroule le sommet du G7 pendant 3 jours. La réunion de 7 grandes puissances du monde, le Canada, la France, l'Allemagne, l'Italie, le Japon, le Royaume-Uni et les États-Unis, avec de très nombreux sujets à aborder. Le président américain arrive renforcé par l'accord négocié avec les Iraniens la nuit dernière pour tenter de mettre fin à la guerre qui a débuté en février dernier. L'occasion peut-être d'en savoir davantage sur le contenu de cet accord, car pour l'instant, Muriel Paradon, nous avons très peu de détails.
4: Oui, pour l'instant, c'est un protocole d'accord, c'est-à-dire que cela donne les grandes lignes d'un accord, mais les détails seront à négocier et on a peu de détails pour l'instant. L'essentiel pour les Américains et le reste du monde, à vrai dire, c'est la réouverture du détroit d'Ormuz, ce passage maritime essentiel au transport des hydrocarbures, du pétrole et du gaz. Donald Trump a annoncé que les premiers bateaux avaient commencé à naviguer à nouveau, même si pour l'instant, ils ne sont pas très nombreux. Sur ce point, les Européens, la France en tête, ont remis sur la table leur proposition de sécuriser le détroit de manière durable en engageant leur flotte. Autre point essentiel, bien sûr, l'arrêt des hostilités, y compris au Liban. Mais force est de constater que c'est difficile. Cet après-midi, les Israéliens, qui ne sont pas du tout contents de cet accord, ont bombardé une fois de plus le sud du Liban, faisant au moins un mort.
1: C'est un protocole d'accord, vous l'avez dit Muriel. Un début donc, cela veut dire qu'il y aura encore des négociations.
4: Oui, 60 jours de négociations sur 2 points essentiels. Le programme nucléaire iranien. Que va-t-il advenir, notamment des stocks d'uranium enrichi, c'est-à-dire le matériau qui peut être utilisé à un certain niveau pour fabriquer éventuellement une bombe atomique? Et puis, deuxième point, la levée des sanctions américaines contre l'Iran et notamment le déblocage d'avoirs gelés. Quel montant? On parle de dizaines de milliards de dollars. Et sur quel calendrier? Tout cela sera à négocier après la signature officielle du protocole d'accord, vendredi à Genève, si tout se passe bien d'ici là.
1: L'Iran, qui par ailleurs a fait une nouvelle annonce, l'Iran souhaite que l'accord final soit ratifié, soit approuvé, confirmé par les Nations Unies. C'était Muriel Paradon, merci Muriel. Quelques heures après l'annonce de cet accord qui n'est toujours pas signé entre les États-Unis et l'Iran, la présidente de la Commission européenne a réagi. À son arrivée au G7 à Évian aujourd'hui, Ursula von der Leyen attend la fin des combats au Liban et la réouverture totale du détroit d'Ormuz.
5: La priorité est désormais la mise en œuvre de cet accord. Le détroit d'Ormuz doit rouvrir et la liberté de navigation sans péage doit être rétablie. C'est essentiel pour la stabilité régionale et bien sûr pour l'économie mondiale. Cet accord devrait ouvrir la voie à des négociations plus larges et aboutir à la fin des programmes nucléaires et balistiques iraniens. Je tiens également à souligner qu'il ne peut y avoir de paix durable tant que le Liban reste en proie aux flammes. Nous appelons à un véritable cessez-le-feu et au respect total de la souveraineté du Liban.
1: Le Liban spectateur, les autorités libanaises n'ont pas été informées du contenu de cet accord négocié entre Washington et Téhéran. Vu d'Israël, Muriel Paradon en parlait, ce texte ne change rien pour le ministre israélien de la Défense. Il n'y aura pas de retrait de l'armée israélienne du territoire libanais. D'ailleurs, une frappe israélienne a ciblé une voiture dans le sud du Liban, près de la ville de Nabatieh. Un mort. Enfin, dans ce contexte régional, nous avons aussi appris dans la journée que Mahmoud Abbas, le dirigeant de l'autorité palestinienne, annonce des élections présidentielles au début de l'année prochaine.
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1: 18h05 à Paris, autre sujet évoqué pendant cette réunion du G7 en France, la guerre en Ukraine. La nuit dernière, au moins 11 personnes ont été tuées, victimes de bombardements russes. À Kiev, la capitale, cette nouvelle série de frappes a aussi été marquée par un incendie. Les flammes ont ravagé la cathédrale de la Dormition, édifice du XIe siècle, par ailleurs classé à l'UNESCO. Daniel Vallaud, l'Ukraine accuse aujourd'hui la Russie d'avoir volontairement visé cet édifice religieux.
3: Pour l'heure, on sait qu'une façade de la cathédrale est éventrée et que le toit est partiellement détruit. Rappelons que cette cathédrale est située sur l'un des sites religieux les plus importants du monde orthodoxe, y compris pour la Russie, la Laure des Grottes de Kiev, un monastère emblématique dont une partie est constituée de grottes. Ce lundi, les autorités ukrainiennes accusent donc la Russie d'avoir délibérément visé le site, mais de son côté, Moscou dément et assure que c'est un missile Patriot utilisé par la défense antiaérienne de la capitale ukrainienne qui a touché le toit de la cathédrale. Notons cependant que d'autres sites culturels ont été visés et touchés cette nuit à Kiev, mais aussi à Dnipro et à Kharkiv. Pour le chef de la diplomatie ukrainienne, avec cette attaque sur la cathédrale de la Dormition, Vladimir Poutine a inscrit son nom pour toujours sur la liste des pires barbares de l'histoire.
1: Daniel Vallaud. Ebola en République démocratique du Congo. L'épidémie de cette maladie mortelle se diffuse plus rapidement que les capacités de réponse mises en œuvre sur le terrain, alerte aujourd'hui Médecins sans frontières. Dans l'actualité française, une des conséquences de cet accord Iran-États-Unis, le gazole, le prix de ce carburant le plus consommé par les Français est repassé sous la barre des 2 euros le litre. C'est la première fois depuis début mars. Et puis l'actualité en France aujourd'hui, c'est aussi le début du bac général pour commencer cette série d'épreuves ce matin. La philosophie, plus de 530 000 lycéennes et lycéens de terminale ont planché, disserté, réfléchi sur des sujets comme « Avons-nous la maîtrise de nos paroles ?» ou encore « Peut-on être heureux quand les autres ne le sont pas ?» Avant de refermer ce journal, la mort d'un grand pianiste, un pianiste sud-africain, il s'appelle Abdoulaye Ibrahim. Nelson Mandela, le président sud-africain, l'ancien président, le présentait comme le Mozart de son pays. Le pianiste de jazz s'est éteint aujourd'hui à 91 ans en Allemagne. Retour sur sa carrière avec Edmond Sadaka.
6: Durant le régime de l'apartheid, la musique d'Abdoulaye Ibrahim était perçue comme un symbole de liberté. L'un de ses morceaux, Mannenberg, était même devenu un hymne national officieux du pays et il avait été joué lors de l'intronisation de Nelson Mandela en 1994. La liste des collaborations d'Abdoulaye

Les mélodies d'Abdoulaye Ibrahim sont élégantes et souvent empreintes de spiritualité. Celui qui fut un véritable porte-voix de la culture sud-africaine a su révolutionner l'esthétique du jazz, tout comme d'autres géants de cette musique, de Don Cherry à Pharoah Sanders en passant par Archie Shepp ou John Coltrane.

0: le portrait de ce pianiste sud-africain signé Edmond Sadaka. Un dernier mot de football, le mondial, quatrième jour de la compétition, Espagne-Cap-Vert. Le match vient de commencer 0-0 après 9 minutes de jeu. Ainsi se referme ce journal. Où que vous soyez sur la planète, merci de l'avoir écouté. Demain, retrouvez.
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0: Bonjour et bienvenue sur RPH Sud Radio Pays des Raux.
1: Nous sommes Benoît
0: et Noah, élèves de 3e du Collège Sainte-Martin-Pézenas.
1: Dans le cadre des ateliers podcast Découvrir des métiers,
2: mis en place par le service jeunesse et prévention de la ville de Pézenas,
1: nous avons interviewé des professionnels pour en savoir plus sur leur métier.
0: Eh ben, est-ce qu'en premier temps, vous pouvez vous présenter
3: Donc moi, je suis le lieutenant Franck Martinez. Je suis l'adjoint au chef de centre du centre de secours de Pézenas. Donc j'ai 48 ans, j'ai deux enfants de 15 et 17 ans. Et au niveau de mon parcours sapeur-pompier, j'ai fait 20 ans de sapeur-pompier au centre de secours de Béziers. Après, je suis allé sur la direction à Vallauquès pendant 3 ans. Et là, j'arrive d'un poste où j'étais officier de garde au centre de secours de 7 ans, pendant 4 ans. Voilà, je suis sur Pézenas depuis 1 mois et demi, 2 mois.
0: Alors, où travaillez-vous en général ?
3: Alors, mon poste principal, il est au centre de secours de Pézenas, où je suis l'adjoint avec le lieutenant Stéphane Pignatelli. Et ensuite, je prends des gardes de chef de groupe dans le centre de secours d'Agde, voilà, quelques jours par mois.
0: Okay. Quel est le contenu de votre travail ?
3: Alors, mon travail à moi, personnellement, dans mes fonctions, c'est d'organiser le centre de secours, pour être sûr d'avoir tous les jours du personnel qui puisse intervenir, avoir le nombre de personnes qu'il faut pour intervenir sur le secteur de Pézenas et des 11 communes de Pézenas. Et après, mon métier plus général, donc de sapeur-pompier, c'est de porter secours aux personnes et après d'éteindre les incendies, que ce soit incendie feu de forêt ou les incendies urbains. Et pour finir, tout ce qui est accidents et opérations diverses qu'on peut retrouver dans la vie de tous les jours.
0: Ok. Quel est votre salaire ?
3: Alors, je ne veux pas dire mon salaire en particulier, mais je peux te donner une estimation un petit peu du salaire de sapeur-pompier.
0: Okay.
3: Un jeune sapeur-pompier qui va rentrer, il va toucher, on va dire, aux alentours des 2000 euros. Et okay. Après, ça peut monter jusqu'à quelques 4000 euros pour les plus grands, 4-5 000 euros pour vraiment les directeurs.
0: Ok. Quels sont vos horaires ?
3: Alors moi, mes horaires sont des horaires de bureau. Je fais 8h, midi, 13h, 17h, plus des astreintes, on va dire 5-6 astreintes dans l'année, où là, on est rappelable tout le temps, donc pendant une semaine d'astreinte. Et après, j'ai des gardes de 24 heures, où je viens prendre ma garde à 8h le matin, où je repars que le lendemain matin à 8h, où là, je suis sur place pendant 24 heures.
0: Ok.
2: Est-ce qu'il y a-t-il des risques dans votre métier ?
3: Alors oui, oui, forcément.
2: Il y en a.
3: Forcément, il y en a. Le risque incendie, c'est qui est le plus gros risque duquel on se protège de par nos effets, nos EPI, nos manœuvres. Aussi, on s'entraîne toute l'année. Toute l'année, on s'entraîne, on fait des entraînements, on fait des rappels, des procédures de sécurité, notamment sur les feux de forêt. Et après, les risques, on a les risques un petit peu de tous les gens qui travaillent sur la voie publique. Donc, tout ce qui est le risque accident, aussi accident de la route sur accident. Voilà, c'est un petit peu tous les risques
2: qui
3: nous sommes confrontés.
2: Quelles sont vos conditions de travail ?
3: Là, moi, je travaille, moi, personnellement, dans un bureau. Les gars qui travaillent avec moi, eux, travaillent dans une caserne. Ils sont dans une caserne toute la journée et après, ils partent en intervention dans les camions. Donc, eux, c'est leur camion, les camions, après, toute la journée.
2: Ok, ça marche. Quelles études faut faire pour être sapeur-pompier comme vous ?
3: Alors, le métier de sapeur-pompier, il est accessible au minimum avec le brevet des collèges.
2: Ok.
3: Voilà, pour entrer sapeur-pompier au premier grade. Et ensuite, pour tout ce qui va être sapeur-pompier officier, ça sera à partir d'un bac plus 2 ou d'un bac plus 3.
2: Ok. Et quelles sont les difficultés de votre travail ?
3: Alors, les premières difficultés vont être les interventions auxquelles on va être confronté, qui ne sont pas toujours pas très gaies. Après, les autres difficultés, c'est le rythme de travail aussi, puisqu'on travaille la nuit, on travaille les jours fériés, on travaille les week-ends. Donc, c'est une contrainte que n'ont pas beaucoup de métiers aussi, en général.
2: Ok, ça marche. Et auriez-vous une anecdote à nous raconter ?
3: Une anecdote la dernière anecdote que j'ai, ça a été par exemple le 14 février dernier pour la Saint-Valentin. Je m'imaginais bien faire la Saint-Valentin avec mon épouse. Je l'avais invitée au restaurant et puis une intervention qui est tombée alors que je n'étais pas d'astreinte, une intervention pour un secours spéléo. J'ai passé la Saint-Valentin avec les pompiers dans un camion de commandement PC pendant que mon épouse a fait la Saint-Valentin avec mes enfants. Voilà, c'est ma dernière anecdote.
2: Ah ouais, c'était... Allez.
4: Est-ce qu'il y a une routine ou est-ce que votre travail change tout le temps ?
3: Alors je crois que c'est ce qui m'a plu le plus dans le métier de sapeur-pompier, justement, c'est que ça change tout le temps. C'est un métier qui, de par les interventions et de par ce qu'on a à faire, est très varié. Et puis plus on évolue dans le métier, plus on a des responsabilités différentes et plus on a de diversité de choses à faire. Et c'est vraiment, personnellement, moi, ce qui m'a plu le plus, c'est qu'il faut systématiquement se remettre en question et toujours aller de l'avant et toujours découvrir de nouvelles choses. Il n'y a pas de lassitude dans ce métier.
4: Est-ce qu'il faut être sportif et pourquoi ?
3: Alors, oui, au minimum. Cependant, on ne cherche pas des sportifs forcément de haut niveau. Voilà, il faut un minimum de capacité sportive pour réussir les tests d'entrée. Déjà, en premier, pour notre sécurité nous-mêmes et puis pour pouvoir porter secours aux usagers. Donc, il y a un minimum de sport et de conditions physiques puisque ça fait partie aussi de notre travail. Dans notre journée de travail, on a une heure dédiée aux activités physiques pour pouvoir se maintenir en forme et justement garder suffisamment de force physique pour pouvoir intervenir.
4: Ok. Comment procédez-vous pour une intervention ?
3: Alors, comment on procède ? Donc, je te fais un petit peu la chronologie. On va partir tout d'abord de la personne qui va nous appeler, parce que si on n'est pas appelé, en fait, on ne peut pas intervenir. Donc on a une personne qui va faire le 18 ou le 112, ça va tomber au centre de traitement de l'alerte à Montpellier, à Vaillocès. Et là, il y a une grande salle commune, une salle opérationnelle, qui va décider de quel engin et quel moyen spécialisé on va envoyer sur intervention, que ce soit une ambulance ou un camion. Ensuite, via un système informatique, ça va sonner, une espèce de petit bip, là, de petit téléphone en fait, qui sonne au niveau des casernes. Et là, les pompiers qui sont en caserne se rendent sur l'intervention. On reçoit une feuille, comme vous avez sous les yeux, avec l'adresse, le motif, éventuellement les autres moyens qui sont engagés. Et ensuite, on arrive sur l'intervention. Et là, en général, on se répartit les rôles entre chacun, de manière à pouvoir gérer l'intervention. Et ensuite, on fait un petit retour auprès du SAMU si besoin, pour savoir vers où on doit évacuer les victimes.
4: Ok. Quel outil utilisez-vous ?
3: Alors, les outils pour intervenir sur le terrain, par exemple, pour un accident de la circulation, tu veux parler ?
4: Oui.
3: Alors, pour les accidents de la circulation, on a des véhicules spécifiques de secours routier. Et donc, là-dedans, on peut retrouver des grosses pinces coupantes ou des grosses pinces qui peuvent écarter la carrosserie. On a aussi des scies qui permettent de scier de toute partie, des vérins hydrauliques pour pouvoir écarter les tôles si jamais on a une personne qui se retrouvait coincée à l'intérieur. On a une multitude de matériel, aussi des coussins qui peuvent se gonfler pour pouvoir soulever par exemple des remorques ou des voitures. On a de plus en plus d'outils et c'est vrai que le métier est amené à se moderniser. On utilise aussi maintenant par exemple des drones pour pouvoir avoir une vision lors de l'incendie. Ça nous permet d'avoir une vision de la surface brûlée, des surfaces menacées, et une vision d'ensemble qu'on n'avait pas jusqu'à présent quand on restait simplement au sol.
4: Ok. Y a-t-il des spécialités ?
3: Alors oui, il y a beaucoup de spécialités chez les sapeurs-pompiers. Il y a des spécialités nautiques, donc vous connaissez en général les plongeurs, plus communément appelés plongeurs, mais aussi sauveteurs en eau vive lors des inondations. Vous le voyez, ils sont développés là-dessus. Après, on a des spécialités pour tout ce qui va être risque chimique et technologique. Donc, dès qu'il y a des produits mis en cause ou des accidents avec des véhicules qui transportent des matières dangereuses, par exemple. On a aussi une équipe de hussards, c'est-à-dire ceux qui vont intervenir dans les milieux effondrés, par exemple des catastrophes ou des effondrements d'immeubles. Ces spécialistes interviennent aussi avec des spécialistes cynophiles, donc qui ont des chiens justement pour retrouver les victimes. On en a une bonne partie. On a aussi le secours en milieu périlleux et montagne. Donc ça, c'est une spécialité, par exemple, auquel je fais partie. Donc c'est une spécialité qui intervient pour tout ce qui va être secours en escalade, les secours en canyoning, par exemple, les secours en intervention en site souterrain, donc en spéléo, et les interventions aussi où on va se servir de l'hélicoptère du Dragon de sécurité civile, l'hélicoptère rouge que vous voyez de temps en temps passer, là, pour aller treuiller des personnes ou aller les secourir.
4: Et y a-t-il des moments où vous ne travaillez pas ?
3: Alors oui, il y a des moments où on ne travaille pas. Alors on travaille, comme je vous expliquais, pour majorité sur des gardes de 24 heures ou de 12 heures. Et à la suite de ces gardes, on a à minima le même temps de repos. Donc si par exemple on venait à faire des gardes de 24 heures, on aurait un minimum de 24 heures de repos dans lequel on ne peut pas travailler. Et en général, ça s'articule plus sur un jour de travail, deux jours de repos. Un jour de travail, deux jours de repos. Ou alors des cycles de 12 heures où on fait 12 heures de jour, 12 heures de 24 heures de repos, 12 heures de nuit de travail et 48 heures de repos.
4: Ok, merci d'avoir répondu à nos questions.
0: Merci d'avoir répondu à nos questions.
3: Ben merci beaucoup à vous. Bonne journée.
4: De rien.
0: Bonne journée à vous.
4: Bonne journée.
2: Merci à toutes et à tous.
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1: Au revoir et à bientôt.
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1: Lundi 15 juin, bonsoir à tous, soyez les bienvenus. C'est l'heure de la session soirée de l'info sur RFI, 3 heures d'actualité, c'est parti. Le programme, le grand reportage en 10 minutes qui nous emmènera en Zambie à la frontière avec la RDC dans une terre qui regorge d'immenses réserves de minerais stratégiques, mais une terre qui est polluée par, c'était il y a un peu plus d'un an, l'effondrement d'un barrage. Aujourd'hui restent des minerais et des larmes, ce sera avec Igor Strauss et Yang Mei. Juste après le débat du jour, on va évoquer l'hypothèse d'un sommet entre Volodymyr Zelensky et Vladimir Poutine, le président ukrainien, est pour. Il a renouvelé aujourd'hui son invitation. Son homologue russe, pour le moment, refuse. Les Européens et Donald Trump, le président américain, commencent, eux, à se positionner. D'où notre question, faut-il discuter avec Vladimir Poutine? Est-ce que c'est la clé pour parvenir à une issue à la guerre actuelle en Ukraine? Rendez-vous dans 30 minutes. Dans une heure, le grand journal du soir et le dossier qui nous emmènera à Évian, premier jour du G7 ce lundi. 18h30, TU Afrique Soir, première édition de ce lundi. 19h10, temps universel. Dans 2h10, le grand entretien du soir avec le président de l'association Move Enfants, Arnaud Gallet. Dans le sillage de l'affaire Liana, il va évoquer ce qui lui semble prioritaire pour lutter contre les violences à l'égard des enfants et en premier lieu, écouter les enfants. Il sera avec Frédéric Genot. Enfin, Action d'Europe, qui sera ce soir à l'Africa Museum près de Bruxelles, qui nous plongera dans les archives coloniales de la Belgique, où se trouvent, vous le verrez, toutes sortes d'informations cartographiques sur ce que sont devenus aujourd'hui ce qu'on appelle les minerais stratégiques. Ce sera à 19h40, temps universel. Voilà pour le programme et pour l'heure 17h02 TU. Bonsoir Adrien Delgrange.
3: Bonsoir Romain Ozoui, bonsoir à toutes et à tous.
1: Et à la une de votre journal, cet accord États-Unis-Iran qui a été annoncé la nuit dernière.
3: Un protocole d'accord d'ailleurs qui n'est toujours pas rendu public et qui n'est toujours pas signé. Il prévoit, d'après nos informations, un arrêt de la guerre au Liban. Mais de nombreuses questions restent en suspens, surtout après l'annonce par le ministre israélien de la Défense, Israël Katz, que son armée ne se retirera pas des zones qu'elle a occupées dans le sud du pays. Alors après ces annonces, nous retrouvons à Beyrouth pour RFI notre correspondant Paul Khalife. Paul, expliquez-nous comment se présente la situation aujourd'hui au Liban, d'abord sur le plan militaire.
4: Adrien, c'est sans doute la journée la plus calme après 15 semaines de guerre acharnée. Des tirs d'artillerie israéliens ont été enregistrés sur des villages au nord de la zone tampon de facto pour empêcher les habitants de rentrer chez eux. Une grenade larguée par un drone israélien en direction de personnes se dirigeant vers une localité près de la ville portuaire de Tyr a fait un mort et plusieurs blessés. Aucune autre frappe aérienne n'a été signalée. Sur le plan politique, le Hezbollah se présente en vainqueur de cette nouvelle guerre. Dans un communiqué au ton triomphant, il a remercié l'Iran pour son soutien, sa base populaire pour avoir enduré en silence de grandes souffrances et ses combattants pour avoir résisté à l'invasion israélienne. Le Hezbollah ne fait pas d'annonce politique dans son communiqué, mais un dignitaire religieux proche du parti s'en est chargé. Cheikh Ahmad Abalan a appelé le président de la République, Joseph Aoun, à remplacer le gouvernement de Nawaf Salam par une nouvelle équipe qui inclurait les chrétiens allié du Hezbollah. Joseph Aoun, lui, a pris acte du protocole d'accord en remerciant les pays qui ont contribué à y inclure le Liban sans nommer l'Iran. Le ton du chef de l'État tranche avec ses discours des dernières semaines qui étaient très offensifs à l'égard du Hezbollah et de la République islamique.
3: Merci Paul. Paul Khalife en direct de Beyrouth pour RFI. Alors les réactions pleuvent après l'annonce de cet accord entre les États-Unis et l'Iran. L'Égypte parle d'un tournant majeur. Le Qatar apporte son soutien total à tous les efforts et initiatives pour renforcer la sécurité et la stabilité régionale. La Chine, de son côté, salue les efforts de médiation du Pakistan et se félicite que les deux pays soient parvenus à une ébauche d'accord. Pékin, qui depuis le début du conflit se fait discret, semble sortir comme l'un des principaux vainqueurs de cette guerre. Car même si la Chine a souffert du manque de gaz et de pétrole venu du Moyen-Orient, Pékin a su renforcer un peu plus son influence en Asie au détriment des États-Unis. C'est l'analyse de l'International Crisis Group. William Young est un des représentants de ce think tank en Asie.
5: Le conflit s'est prolongé 3 puis 4 mois. Et tout au long de cette guerre, on a vu que les États-Unis ont été contraints non seulement de puiser dans leur stock de munitions stratégiques, mais aussi qu'ils ont dû redéployer des systèmes d'armes positionnés en Asie vers le Moyen-Orient. Selon moi, cette situation affaiblit à la fois la capacité de dissuasion et la pression militaire que les États-Unis exercent sur la Chine depuis plusieurs décennies. Pékin semble par ailleurs avoir profité de cette situation pour mettre encore plus la pression sur certains alliés des États-Unis dans la région. C'est notamment le cas du Japon ces derniers mois. Au final, la prolongation du conflit au Moyen-Orient a détourné l'attention américaine de l'Asie et cela offre à Pékin des marges de manœuvre supplémentaires dans son environnement régional immédiat.
3: Propos recueillis par Nicolas Feldman. Un mois après l'annonce du début de l'épidémie officielle, Ebola continue de prendre de l'ampleur dans l'est de la République démocratique du Congo, notamment à Mongoualou, la localité où tout a commencé. Coralie Pierret, vous êtes à Bounia, la capitale de la province touchée par l'épidémie. Coralie, vous rentrez de Mongoualou, vous vous êtes rendue à l'hôpital général où sont traités les patients atteints d'Ebola.
6: Oui, et ce matin, c'était un balai d'ambulances et de voitures d'ONG qui ont défilé dans la cour de cet hôpital. Les hygiénistes entièrement protégés et vêtus de blouses jaunes ont désinfecté une ambulance. Elle était garée juste devant les tentes du centre de traitement Ebola, le CTE, géré par l'ONG MSF, où 25 patients sont actuellement traités, 7 cas suspects et 18 confirmés. L'ambiance a bien changé, explique le médecin directeur, le docteur Richard Lokoudou. Nous étions seuls il y a encore quelques semaines face à cette épidémie. Aujourd'hui, il assure que la prise en charge des patients s'améliore, surtout depuis l'ouverture d'un laboratoire directement sur le site, qui permet d'aller plus vite et de tester tout de suite les patients suspects. Mais l'un des principaux défis reste de convaincre les malades de venir au CTE. On a tous peur, nous a confié un habitant de Mongoualou. De nombreux malades préfèrent rester chez eux, quitte à mourir près de leur famille, quitte à aussi infecter leurs proches. Or, Mongoualou est une cité où l'on se déplace beaucoup. C'est une localité minière. Sur les hauteurs de la localité, les nombreux sites aurifères sont contrôlés en partie par des milices armées. Ces zones sont souvent enclavées et bien sûr difficiles d'accès pour les équipes médicales. Un énième défi pour briser les chaînes de transmission.
3: Coralie Pierret, en direct de la RDC pour RFI. L'actualité marquée aussi par l'annonce du décès du pianiste et compositeur de jazz sud-africain, Abdullah Ibrahim, s'est éteint aujourd'hui à l'âge de 91 ans en Allemagne. Né en 1934, il avait fait ses débuts professionnels à peine 15 ans, avant d'être repéré notamment par le pianiste de jazz américain Duke Ellington. L'actualité en France, où le gouvernement a-t-il suivi les recommandations de la CIVISE, la commission indépendante sur l'inceste et les violences sexuelles faites aux enfants. La CIVISE avait rendez-vous ce midi au ministère de la Justice à Paris. Un point d'étape sur l'application de 82 mesures qu'elle avait proposées au gouvernement, c'était en novembre 2023. Marius Lafont, pour la CIVISE, le gouvernement doit aller plus loin et plus vite.
7: Dans le bilan que RFI a pu consulter, la commission indique qu'environ 2/3 de ces recommandations de 2023 sont plus ou moins mises en œuvre. C'est le cas du renforcement des moyens pour les services sociaux et les services de santé dans les écoles qui permettent de déceler les cas de violences sexuelles. L'augmentation des contrôles dans les établissements accueillant des enfants aussi, une recommandation qui fait aujourd'hui écho aux agressions sexuelles dans le périscolaire à Paris. Mais malgré le volontarisme du gouvernement, il faut passer à la vitesse supérieure, insiste la CIVISE. Là où ça pêche, c'est d'abord sur le traitement judiciaire des violences sexuelles sur les mineurs. 6 plaintes sur 10 sont classées sans suite et seulement 3% des agresseurs sont condamnés. Des carences persistent aussi dans la protection des victimes qui restent trop souvent exposées à leur agresseur et parfois les faits sont trop

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1: Bonjour, Henri Dorviver au micro et bienvenue sur Quand le jazz est, Quand le jazz est là. Et le jazz sera là pendant une heure sur Radio Pays d'Hérault et RBH Sud avec notre invité Francis Duperron qui vient nous présenter le millésime 2026 de Jazz au Cloître qui aura lieu du vendredi 4 au dimanche 6 septembre à Saint-Chinian. Bonjour Francis et merci d'avoir répondu à notre invitation.
2: Bonjour Henri et bonjour aux auditeurs.
1: Et bien sûr, et puis, alors on parle de Jazz au Cloître début septembre, mais il n'y a pas que Jazz au Cloître, il y a aussi les musicales d'été dont on va longuement parler dans cette émission, et le festival Musisque. Alors qu'en est-il en gros sur cette cuvée 2026?
2: Eh bien voilà, écoute, on va commencer, je pense, par un super concert. On va parler de jazz, hein, aujourd'hui.
1: Oui,
2: hein,
1: oui,
2: voilà,
1: bien sûr.
2: Il y a d'autres concerts de jazz que le jazz. Il y a des musiques classiques, voilà. Il y a du baroque. Enfin, on fait plein de choses différentes.
1: Oui, oui.
2: Musique latine aussi. Mais là, bon, pour le jazz, on va déjà démarrer fort fin juin. C'est la CAF coopérative de Saint-Chinian. Donc, il y a un super concert. En fait, c'est Gaël Aurélou qui... Bon, ça fait un petit moment, je veux le programmer. Puis c'est compliqué de programmer toujours les... trouver des dates, etc.
1: Et
2: puis là, il m'appelle et il me dit « Tu sais, Francis, j'ai une nouvelle, je m'installe à Saint-Chinian. » Voilà. Ah. Donc, sa compagne est aussi une très très bonne chanteuse.
1: Oui.
2: On parlera dans l'an prochain, je pense, ou dans deux ans.
1: D'accord.
2: Je compte la reprogrammer.
1: Bon.
2: Et donc, je lui ai dit « On va faire quand même un concert à Saint-Chinian. »
1: Ça s'imposait, ouais.
2: La programmation était un peu faite sur les deux festivals. Donc, j'ai dit « Écoute, on va te faire passer à la CAF coopérative. » On avait commencé l'an dernier avec,
1: avec Naïma Quartet.
2: Ouais. Ça a très, très bien marché.
1: Oui, oui,
2: le lieu est très, très joli, là, derrière la cave.
1: Oui, et puis un très bon son. Enfin,
2: voilà, ouais. Très bon son, voilà. Et puis, Nicolas Barthes, je le cite, parce qu'il est de la région et qui nous fait le son. Et donc, on a décidé de faire, il m'a fait plusieurs propositions, puis j'ai choisi de faire un hommage à Michel Legrand,
1: ouais.
2: Qui oui, vient avec Claude Géa, qui était premier trompettiste Michel Legrand,
1: ouais.
2: Pendant une vingtaine d'années, donc vraiment, il connaît le...
1: Oui.
2: Ce qu'il connaît. Et puis, il y a Étienne Desconfins au piano.
1: Oui.
2: Alors, Étienne Desconfins, il y a quelques mois, il a eu un choc sur Jazzman, sur
1: d'accord.
2: Un disque à lui, hein, de ses disques personnels. François Galix, contrebasse, et Valentin Jam, batterie. Voilà.
1: Valentin Jam, qu'on connaît bien dans la région.
2: Oui,
1: en fait,
2: voilà, c'est assez de Montpellier-Ring, là,
1: voilà.
2: Les deux. Et donc, ils vont faire un hommage à Michel Legrand. Juste, je voulais signaler que... On peut visiter la cave à partir de voilà.
1: Alors donc, je répète, c'est mercredi 24 juin,
2: oui,
1: c'est vraiment
2: oui.
1: Très très bientôt. Hein. Y a donc effectivement un buffet sur réservation à 19h30.
2: Voilà,
1: hein.
2: Voilà.
1: Alors ce n'est pas obligatoire, mais enfin...
2: Si jamais vous voulez en profiter pour manger un petit peu, c'est bien.
1: Sachant que le concert est à 21h30. Lui.
2: Voilà, le concert à 21h30.
1: Oui, c'est ça, oui. À la cave coopérative donc, de Saint-Chinian. Bien, si on écoutait un petit extrait, enfin c'est plusieurs petits extraits du Gaël.
2: Voilà, il a fait un petit montage de plusieurs morceaux.
1: Pour vous donner un peu une idée de ce que ce concert sera ce soir-là pour le mercredi 24 juin. On écoute donc Gaël Aurélou et Claude Egea, quintette.

0: Oui. Quelle magnifique mise en bouche. Alors là, voilà. Maintenant, vous avez un bon aperçu de ce que Gaël Aurélou et Claude Egea vous réservent pour ce mercredi 24 juin à la cave coopérative de Saint-Chinian. Donc, vous voyez, c'est un hommage à Michel Legrand. Alors, on a pu reconnaître ici, sur ce teaser-là, comme on dit en bon français, les Moulins de mon cœur, l'été 42, un extrait des Demoiselles de Rochefort, la chanson de Maxence, hein, si je ne me trompe pas. Enfin, voilà. Donc, ne manquez pas ce rendez-vous vraiment là.
1: Je pense que
0: c'est le... on ne pouvait pas démarrer mieux l'été musical à Saint-Chinian.
1: Il y a du beau monde, ça sera très très bien.
0: Donc je répète, mercredi 24 juin, donc à 21h30 à la cave coopérative. Il est possible aussi donc de venir avant pour le buffet sur réservation. Ouais. Alors on vous donnera l'adresse, le site.
1: Oui voilà, tous les renseignements sont sur le site internet, donc il y a pas de.
0: Et puis rappelons au moins le quintet.
1: Alors,
0: Francis,
1: tu veux savoir...
0: Claude Egea.
1: Il y a Claude Egea, attends, je cherche mes
0: trompette,
1: petits papiers. Gaël Aurélou, saxo alto.
0: Voilà.
1: Etienne Desconfins au piano.
0: Oui.
1: Et François Galix, contrebasse. Et Valenti Jam, batterie.
0: Voilà. Bon, ben comme ça, vous savez tout.
1: Voilà.
0: Et puis,
1: on passe
0: maintenant en juillet. Hein.
1: Voilà. Après, on passe au festival Musisque.
0: Voilà.
1: Voilà, hein, hein. Qui démarre le 17 juillet,
0: oui.
1: Avec un concert d'ouverture, donc c'est pas du jazz, c'est un récital
0: de
1: guitare,
0: ouais.
1: Et puis un quatuor de chansons humoristiques, voilà. C'est des chanteurs d'opéra qui se mettent à faire des...
0: Oui.
1: Et donc le lundi, on a du jazz, puisque c'est...
0: Ça sera le lundi 20 juillet, hein,
1: voilà.
0: Je précise, hein, à 21h. Hein.
1: 21h dans le jardin du cloître.
0: Oui.
1: Et là, c'est le quintet de François Poitou.
0: Oui.
1: Alors, François Poitou, c'est un contrebassiste parisien, hein, il est basé sur Paris. Et qui
0: est un compositeur aussi.
1: Compositeur qui en est à son troisième disque. Et puis ce dernier qui s'appelle Old Folk.
0: Old Folk, hein.
1: Puisqu'il mélange un peu le jazz, le folk.
0: Oui.
1: En fait, c'est du jazz qu'on dit de chambre. J'aime pas trop mais je l'utilise un peu. Parce qu'en fait, il n'y a pas de batterie.
0: Oui.
1: C'est lui à la contrebasse et la guitare qui font le rythme. Et après, il y a des violons. Donc.
0: Violon, clarinette basse, j'ai vu, saxo.
1: Voilà. Donc. Ça crée un très beau, très bel ensemble, très musical. Moi, ça fait un petit moment que je l'avais repéré, que j'avais vu. Hein. Et puis, ce qui m'a décidé, c'est qu'en fait, j'ai pris son dernier disque qu'il venait d'avoir sur Jazz Mag aussi, à l'automne, un choc.
0: D'accord.
1: Sur Jazz Mag, j'avais choisi dans les disques du mois. J'ai écouté, j'ai trouvé ça très bien, je l'ai appelé. J'avais peur qu'il ait un peu la grosse tête, parce que bon, c'est quand même un mec assez connu.
0: Ah oui.
1: Et puis pas du tout, très simple, très sympa.
0: Très abordable.
1: Voilà, et donc je suis sûr que ça va être un super concert.
0: Bon.
1: Donc François Poitou, contrebasse.
0: Oui.
1: Qui fait des compositions.
0: Oui.
1: Pas tout, mais il compose beaucoup. Et alors Micha Fitzgerald à la guitare.
0: Oui.
1: Aude Marie Dupéré à l'alto,
0: violon alto,
1: pas le sax, hein, voilà, pas le sax alto, violon alto. Bastien Ribot qui est au violon, qu'on reverra un peu plus tard, qui est déjà venu, je crois, deux fois. C'est un très bon.
0: Il n'est pas parent avec le guitariste Marc Ribot,
1: non,
0: ça s'écrit pareil.
1: Mais on en parlera plus tard. Et Robbie Marshall au saxophone et à la clarinette basse.
0: Clarinette basse,
1: voilà.
0: Eh bien, écoutons tout ce beau monde, en tout cas sur un air que vous connaissez sans doute, un air folk, mais que vous connaissez sans doute, qui a inspiré en son temps Simon & Garfunkel sur le titre suivant Scarborough Fair. Et ce titre-là est revisité donc par le quintet de François Poitou. On l'écoute.

0: magnifique Scarborough Fair, qui est à l'origine un traditionnel irlandais, qui fut revisité en son temps par le duo célèbre Simon & Garfunkel, et qui est là repris par le François Poitou Quintet, sur le dernier album que ce compositeur vient de sortir, Old Folks. Et ce fameux quintet dont vous l'écouterez le lundi 20 juillet à 21h au Jardin du Cloître à Saint-Chinian, dans le cadre du Festival Musisc. François Poitou, qui est bien accompagné donc par Francis, Rory Marshall à la clarinette basse et au saxophone, Mijia Fitzgerald à la guitare, Bastien Ribaud qui est magnifique au violon, vraiment là, du beau Jean-Luc Ponty, on a dit, en coulisses.
1: Mais on le reverra à la fin du Festival de Jazz.
0: Oui, oui, voilà. Oui. Et puis Audemarie Dupéré au violon alto, hein, non pas au sax alto, au violon alto. Voilà, ça c'est pour le lundi 20 juillet à 21h, donc le François Poitou Quintet au Jardin du Cloître. Et toujours en ce mois de juillet, bien, on continue avec le mercredi 22. Toujours
1: voilà.
0: Au Jardin
1: donc
0: du Cloître.
1: Chaque fois choisi. Musisc, c'est en fait un festival qui est très, très éclectique.
0: Oui.
1: Donc il y a des morceaux qui sont jazz aussi. Il y en avait même un qu'on a choisi de ne pas présenter, mais qui pourrait plaire aux,
0: oui,
1: aux amateurs de jazz.
0: Oui, oui.
1: Et donc là, c'est le trio Amestos, Lopez-Rolando.
0: Ouais.
1: En fait, ils étaient venus tous les trois l'an dernier dans le groupe de Jérémy Rolando, voilà,
0: oui,
1: qui joue de la,
0: oui,
1: guitare, qui présentait,
0: ouais,
1: ses compositions, ouais, et qui a un quartet, et j'avais demandé d'inviter Serge Lopez, qui est un guitariste flamenco toulousain, et puis très connu, et puis un début de morceau, je dis après tu montes le concert comme tu veux, Jérémy, et donc bon, le début, ils ont monté un morceau tous les trois.
0: Mmh.
1: Serge, Jean-Luc et Pascal Rolando, parce que ce trio-là existait, ils n'ont pas joué depuis 10 ou 15 ans, mais
0: oui,
1: c'était le trio initial qui a nourri Jérémy Rolando, le fils de Pascal, quoi. Et ce morceau-là était époustouflant. Alors franchement, je crois que tout le monde est resté baba, et quand Jérémy est rentré d'ailleurs dans la scène après, il a dit « Oup, j'avais pas prévu de passer après ça, tellement c'était époustouflant ». Et alors quand j'ai vu ça, j'ai dit « Bon ben, je vais leur demander s'ils veulent bien,
0: oui,
1: reformer le trio.
0: Mmh. »
1: Et alors là, on a un extrait où ils jouent avec Jérémy, mais là où il y a Serge Lopez en avant. Quoi. Voilà.
0: Oui, oui. Alors, le morceau que nous allons entendre, est-ce qu'il s'intitule « Qui sierra » ou c'est…
1: « Qui sierra ». ».«
0: Qui sierra ». ».« Je voudrais ».
1: Ouais,
0: c'est
1: je
0: ça,
1: voudrais
0: oui. ».
1: C'est de l'espagnol. C'est,
0: oui,
1: une composition de Serge Lopez, qui est un bon compositeur. Voilà.
0: Bon.
1: C'est ça. Il y a aussi des airs plus flamenco, des trucs plus jazz. Il y a… voilà, mais donc c'est…
0: En tout cas, écoutons Serge Lopez à la guitare, Jean-Luc Amestoy à l'accordéon et Pascal Rolando à la batterie sur « Qui sierra »

0: Et nous venons d'écouter le trio Amestoy López Rolando sur le titre suivant, Quisiera. Et ce magnifique trio, vous le retrouverez évidemment le mercredi 22 juillet au Jardin du Cloître à 21h à Saint-Chinian. Je rappelle donc qu'il y avait Serge López à la guitare, Jean-Luc Amestoy à l'accordéon et Pascal Rolando, batterie percussion.
1: Voilà, oui, Serge était à la guitare et au chant.
0: Et au chant,
1: et à la composition,
0: oui. Et à la composition, oui.
1: Mais je voulais juste citer une critique que j'ai vue, donc que j'ai lue, et c'est donc « Ensemble, ils inventent un univers libre et généreux où le flamenco dialogue avec le jazz et les musiques sud-américaines ». Je trouve que ça résume bien leur style. Et juste, je voulais rajouter, puisque là on termine sur les concerts jazz, à tendance jazz, jazzy, on va dire, voilà, ça se dit comme ça, de musique, et pour dire qu'après tous ces concerts, après tous les concerts du soir, il y a un viticulteur de...
0: Il y a un domaine différent, donc
1: domaine différent
0: soir,
1: qui offre donc une dégustation de vin, voilà.
0: Bon.
1: Donc ça peut intéresser déjà.
0: Ne venez pas que... S'il n'y a plus de vin à Saint-Chinian, voilà.
1: Il
0: ne
1: faut pas foutu, venir pour ça, mais ça peut aider. Donc...
0: Eh bien, après toute cette mise en bouche sur les musicales d'été et musisques, donc ça c'est fin juin puis courant juillet, on arrive évidemment au plat de résistance qui est donc Jazz au Cloître et qui cette année ira du vendredi 4 au dimanche 6 septembre inclus.
1: Voilà, petite précision que j'ai oublié de te dire, c'est qu'on a décidé que le Jazz au Cloître, il irait du vendredi 4 au mercredi 9 septembre.
0: Ah oui, il y a une extension.
1: Ce qui s'est passé, c'est qu'on faisait donc toujours le premier week-end, vendredi, samedi, dimanche, 2 juin, et puis les gens, ça s'arrête trop tôt, etc. Donc on a commencé à rajouter un morceau.
0: C'est vrai.
1: Et puis là, j'ai décidé cette année qu'après tout ce morceau, ça fait 2 ans qu'il y est toujours, enfin le morceau, le concert, ça fait 2 ans qu'il y est, et donc on va l'officialiser. Donc le Jazz au Cloître, maintenant, il y aura 4 jours au lieu de 3. Voilà.
0: Voilà, bon, ben voilà qui est rectifié. Alors, commençons par le commencement quand même, qui est donc l'ouverture le vendredi 4 septembre à 20h. Alors il faut savoir, il y a deux parties évidemment, mais là c'est vraiment les deux parties qui se suivent.
1: C'est un concert en deux parties, enfin voilà. De groupe, je fais toujours ça pour les concerts d'ouverture. La musique, c'est pareil. Donc, on prend une première partie qui tourne autour d'une heure à peu près. Ou plus, si les spectateurs en veulent plus. Mais bon.
0: Voilà.
1: en général, je demande aux musiciens de faire quelque chose d'une heure. On s'arrête un peu parce qu'il faut changer le plateau, tout ça. Il y a une petite buvette restauration, si on veut. Et là, peut-être qu'il... Non, là, il n'y aura pas de disque, je crois pas. Mais en général, on peut aussi acheter le disque.
0: C'est l'occasion d'échanger avec les musiciens.
1: Il y a une vingtaine de minutes comme ça pour nous, pour remettre tout en place. Et après, il y aura la deuxième partie. Donc, on parle de la première partie.
0: Quand même.
1: Allez.
0: Alors, la première partie, elle sera assez originale, il faut dire. Puisque, si on pouvait résumer, il y aura un musicien pour... Allez, j'allais dire 10 instruments, mais je dis... un orchestre à lui tout seul, en fait.
1: Voilà.
0: Et il s'agit donc de Laurent Rochelle. Alors, dis-nous un peu plus sur cet artiste.
1: Alors, Laurent Rochelle, c'est un saxophoniste... qui fait aussi saxophone, clarinette basse.
0: Voilà. Enfin, tous les saxos d'ailleurs,
1: Tous les saxos, soprano. Et qui était déjà venu, j'avais fait venir avec un groupe Prima Canta, qui était en musique avec des influences de jazz, d'influences de musique répétitive, la Fille Glace ou la Steve Reich, et c'était en fait ses compositions et puis sa personnalité. J'avais trouvé ça très très bien. Il est aussi dans d'autres groupes comme Okidoki.
0: Il viendra tout seul.
1: Il m'envoie l'automne, quand je prépare un peu, là, il m'envoie une petite maquette avec deux morceaux. Il dit, je suis en train de monter ça, est-ce que ça peut t'intéresser? Et en fait, il vient tout seul. Et il utilise ce qu'on appelle des loops, c'est-à-dire qu'il fait une petite séquence de 5 notes, 10 notes, enfin il choisit.
0: Qu'il enregistre
1: en direct, comme ça, clac, qui bloque, donc le truc, la séquence tourne, dessus il va jouer une autre séquence, etc.
0: Et ça se monte.
1: Voilà. J'ai trouvé ça très bien, surtout que je lui avais déjà dit il y a quelques temps, il a eu solo, quand même, sur les effets de résonance, etc., qui était très bien. Et puis, je me suis dit, il faut le présenter en première, parce que je me suis dit, si il y a quelqu'un, venez écouter un concert d'un saxophone solo, je vais pas voir grand monde. En première partie, les gens vont venir,
0: parce que c'est le
1: concert d'ouverture, et il y a plein de choses, et là, ils vont voir que c'est vraiment super.
0: En tout cas, écoutez Laurent Rochelle sur un morceau intitulé « Vivance ». C'est parti.

0: C'était un extrait de Vivance, de et par Laurent Rochelle. Alors, j'allais dire tout seul et avec plusieurs instruments.
1: Voilà, là, tout seul avec lui-même.
0: Voilà, avec un effet loop, donc surprenant, puisqu'il joue à la fois du saxo ténor, saxo soprano, enfin bref.
1: Ouais, ouais, ouais. Là, on n'a pas eu le voilà. Qui vient la clarinette basse, et ça vient juste après.
0: Donc, voilà. Pour voir le tout, vous venez donc le vendredi 4 septembre à 20h pour l'ouverture de Jazz au Cloître à Saint-Chinian. Donc, ce concert d'ouverture sera suivi ensuite, donc du deuxième partie, qui mettra en valeur le Mea Jam Quartet.
1: Voilà, oui, Mea Jam Quartet, c'est un peu ce jazz un peu contemporain, oui. qui fait penser un peu à EST, ça fait penser un peu à tout ça, très, très lyrique et assez modal comme principe.
0: Oui, tout à fait.
1: Donc, il y a Xavier Faro qui fait le piano et les compositions. Il y a Alain Angeli qui est au saxophone ténor et soprano, que j'aime beaucoup d'ailleurs, c'est vraiment très bien. Francis Camboulive à la contrebasse et Laurent Meyer, batteur. Voilà,
0: alors ils sont basés à Toulouse apparemment.
1: C'est des Toulousains, oui. Voilà. Donc, alors ils disent qu'ils sont influencés par le jazz new-yorkais, la pop, la musique classique et la musique de film. Et pour moi c'est vraiment la tendance de jazz
0: oui,
1: qu'on trouve... C'est contemporain, quoi. Voilà.
0: Bon, et bien alors on va les écouter oui. Sur un extrait, c'est Le Souffle, me semble-t-il.
1: Oui.
0: Et il n'en manque pas.
1: Voilà.

0: Et oui, on écouterait tout ça jusqu'au bout de la nuit, mais voilà. Bon, il faut quand même parler des autres...
1: Le morceau est un peu long.
0: Voilà, des autres soirées, non. Alors, c'était donc le Mea Jam Quartet, qui se produira, lui, donc, en deuxième partie de la soirée d'ouverture de Jazz au Cloître à Saint-Chinian, donc le vendredi 4 septembre. Donc, le Mea Jam Quartet, avec Xavier Faro, piano et composition, Alain Angeli, saxophone, ténor et soprano, Fabrice Cambouli, à la contrebasse, et Laurent Meyer, à la batterie. Voilà, vous savez tout. Faut-il rajouter quelque chose sur le Mea Jam?
1: Non, non.
0: Alors, on peut passer au lendemain, qui sera donc le samedi 5 septembre. Et là, alors, on retrouve la première partie à 17h30,
1: voilà.
0: Salle de l'Abbatiale.
1: Salle de l'Abbatiale. La veille, voilà. Peut-être on ne l'a pas dit, ça se passait dans le Jardin
0: oui,
1: du
0: Jardin
1: Cloître.
0: Oui, Jardin du Cloître, voilà, ici, bon. Il me semble.
1: Et bon. Anaïs Swing, trio, ben, on a essayé un truc un peu plus joyeux, plus standard, plus... Voilà, et donc j'ai trouvé... qui vient de La Rochelle. Voilà.
0: D'accord.
1: Ils sont de petits groupes de La Rochelle.
0: C'est Demoiselle de La Rochelle, alors.
1: Voilà. Et donc, c'est Anaïs Naudin qui chante, et puis une percussion, en fait, elle fait des petites percussions sur une caisse claire. Olivier Laurent à la contrebasse, et Maxime Darnis à la guitare. Et ils font, ben voilà, le jazz,
0: le swing,
1: scat un peu comme la Fitzgerald.
0: Voilà, oui, ouais, tout à fait.
1: C'est un truc...
0: D'ailleurs, les deux extraits, les deux petits extraits que nous allons écouter d'Anaïs Swing Trio, c'est justement cette période avec Lady Be Good, In a Sentimental Mood, donc c'est grande époque du swing.
1: Voilà, ils envoyaient un petit montage,
0: voilà,
1: un morceau dynamique, un mec qui est un peu moins. Voilà.
0: Ben, on va l'écouter, ce petit montage.

0: Voilà, ça c'est la note swing du festival, mais elle s'impose aussi parce que c'est magnifique, hein, tous ces standards. Donc c'était le Anaïs Swing Trio qui jouera donc en première partie le samedi 5 septembre à 17h30 à la salle de l'Abbatiale. Et puis la deuxième partie, donc notre plat de résistance aussi au Jardin du Cloître à 21h, c'est le Manu Forster Trio.
1: Voilà, donc juste je précise qu'entre les deux, il y a la buvette et si les gens veulent rester aux deux concerts,
0: faut pas se laisser abattre.
1: Ils peuvent aller acheter un verre de vin et de quoi manger. Quoi.
0: Voilà, se sustenter. Quoi.
1: Voilà, et donc c'est le Manu Forster Trio, donc c'est trois musiciens qui étaient déjà venus à Saint-Chinian, mais dans des groupes différents.
0: Oui, voilà, différemment, j'allais dire.
1: Manu Forster était venu deux fois, en particulier avec Jérémy Rolando, je l'ai même programmé deux, trois fois avec lui. Thibaut Dufoy, bah pareil, il était déjà programmé trois fois.
0: Il est venu
1: avec Algans, voilà. C'est un super, super pianiste. Mm-hmm.
0: Et Jordi Léoger,
1: qui est le Philippe Léoger, qui est venu, je crois, deux ou trois fois aussi.
0: Ouais.
1: Mais chaque fois, pas ensemble.
0: Voilà.
1: Et puis, je suis content parce que Manu Forster, en fait, dans le quartet de Jérémy Rolando, il joue très, très bien, mais il joue peu.
0: Oui.
1: Voilà, je l'avais écouté une autre fois, il m'avait appelé sur Toulouse, j'écoutais avec un trio de piano qui était bien, mais pareil, c'est pas son groupe à lui, quoi. Alors, bon, je me dis, quand je suis un peu frustré parce que je t'entends pas assez. et puis, quelques temps après, il m'a dit, j'ai formé mon trio, voilà. Et donc, c'est un hommage à Ray Brown. En fait, il a un peu réécouté.
0: Ray Brown,
1: ouais. Il a trouvé un disque que je connaissais pas de Ray Brown, From New York to Tokyo, j'ai écouté, et qui est vraiment super. Et donc, au début, il a décidé de refaire un peu ce disque-là. Mmh. Et puis, ça fait plus d'un an qu'il tourne comme ça. Et puis, le groupe a un petit peu grossi en programmation, etc. Enfin, grossi en répertoire. Et là, ils sont en train de... Enfin, ils vont enregistrer un disque est programmé.
0: D'accord.
1: Fin juin, moi je vais aller les voir.
0: Donc le disque sera certainement disponible
1: et
0: ce soir.
1: Voilà,
0: là, donc
1: j'ai demandé qu'ils fassent que le disque soit sorti pour là. Donc il sera enregistré fin juin, normalement. Mm-hmm. Il sera prêt là. Et voilà, c'est un super trio, très dynamique. Ils sont excellents tous les trois.
0: Ah bah oui,
1: et c'est une super rencontre et une belle complicité.
0: Ouais,
1: ils
0: tout
1: ont
0: à fait.
1: À peu près le même âge, même génération, et ils s'entendent très bien.
0: Et on l'entend d'ailleurs
1: sur l'extrait que nous allons vous proposer.
0: Qui s'intitule Méditation. Vous allez déjà vous rendre compte de cette osmose entre ces trois-là qui est fabuleuse. Alors on les écoute, donc le Manu Forster Trio sur Méditation.

0: Eh oui, le Manu Forster Trio qui se produira, lui, donc, le samedi 5 septembre à 21h au Jardin du Cloître, dans le cadre donc de Jazz au Cloître à Saint-Chinian. Et ce trio de Manu, autour de Manu Forster et Thibaut Dufoy au piano, Jordi Léoger à la batterie, rend donc hommage au fameux contrebassiste Ray Brown. Et vraiment, là, ça vaudra le déplacement, je pense. N'est-ce pas, Francis?
1: Ben oui.
0: Bon, il ne me dira pas le contraire.
1: Je parle à un convaincu.
0: Ben voilà. Et passons maintenant au dimanche 6 septembre. Alors, j'allais dire la clôture, et non, parce qu'il y a le mercredi 9. Mais bon, on reparlera. Ouais. Alors, le dimanche 6 septembre, première partie à 17h30 à la salle de l'Abbatiale, c'est Cross the River. Et Cross the River, c'est un peu, la note folk et blues de ce jazz au cloître, en fait.
1: Oui. De toute façon, j'appelle le festival... sans prétention, mais le festival de tous les jazz. Alors chaque fois, j'essaye de faire des styles complètement différents.
0: Voilà, mais des fois, le blues, le folk, ça, c'est des cousins, en fait. Ouais, ils ne sont pas très éloignés, en fait. On écoute un petit extrait, là, de Cross the River. C'est autour de Marc Reynaud et de Pascal Coru, hein, de guitariste. Et l'extrait qu'on va écouter, c'est Hard Times. Voilà.

0: Et oui, c'était Across the River, et voilà. Ça sera en première partie du dimanche 6 septembre à 17h30 à la salle de l'Abbatiale, donc une petite note blues folk avec autour des deux guitaristes que sont Marc Reynaud et Pascal Coriu.
1: Voilà, Marc Reynaud, c'est le chanteur et qui fait la guitare d'accompagnement, et Pascal Coriu qui fait la guitare et les contrepoints. Quoi.
0: Voilà. Et puis la deuxième partie de ce dimanche 6 septembre à 21h donc au Jardin du Cloître, c'est le Raphaël Lemonnier Sextet dans un hommage à Bessie Smith et avec deux chanteuses dont on va vous parler évidemment.
1: Christelle Daubat et Olympe Assoauto.
0: Voilà, ce sont deux grosses voix mais qui se complètent bien.
1: Ah oui, complètement différentes. Là c'est des voix qui se... Pour ça Raphaël Lemonnier sait bien choisir des voix différentes là. Mais il a fait un concert il y a quelques jours à Saint-Finien.
0: Oui.
1: Un hommage au blues et la musique cubaine. Et pareil, il avait deux choisis, une voix cubaine et une voix flamenco pour qui s'opposait en se complémentant.
0: Oui. Voilà. Donc ça sera l'occasion aussi, mais sur un hommage alors plutôt blues et jazz, enfin le jazz de ces années 20-30, incarné par Bessie Smith.
1: L'impératrice du blues,
0: tout à fait.
1: Il y a Lilian Bensini, contrebasse, qui est chaque fois... très souvent avec Raphaël Lemonnier, Thierry Luce, batterie. Et là, donc, pour...
0: Un changement à la guitare, peut-être. Non, il y a le trompettiste.
1: Il n'y a pas le guitariste, par contre, il y a un trompettiste, qui est Jérôme Joanneau, qui est un spécial invité, spécial guest star, comme on dit.
0: Et d'ailleurs, on va l'entendre sur l'extrait que nous vous proposons. Alors, le titre, c'est « Give me a pig foot with a bottle of beer ». Enfin, voilà, donc...
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0: Magnifique hommage à Bessie Smith par le Raphaël Lemonnier Sextet, et cet hommage-là, ben, vous pourrez le vivre et l'apprécier le dimanche 6 septembre à 21h au Jardin du Cloître, donc, et vous replonger dans cette superbe période des années 20-30, la base du jazz d'ailleurs, du swing, mais qui est vraiment magnifique, et magnifiée aussi par les deux chanteuses que sont donc Christelle Dauba et Olympe Asso-Otto. Voilà, et puis c'est pas tout, c'est pas
1: voilà,
0: fini.
1: Voilà, rajoute le off qui est en train de devenir un in.
0: Voilà,
1: voilà, concert comme.
0: Le mercredi 9 septembre. Mercredi 9,
1: voilà, c'est donc l'Otrio.
0: Et ça sera à 20h, attention.
1: Voilà, 20h, ouais. Oui, il y en a.
0: Jardin du Cloître,
1: voilà,
0: puisqu'il n'y a qu'un seul.
1: Jardin du Cloître, voilà. Voilà. Juste pour le dire que tout ce qui est à l'extérieur dans le Jardin du Cloître, s'il y a un problème, on le fait quand même à l'intérieur, dans la salle
0: tout
1: de
0: fait,
1: la bassière.
0: Tout à fait, bien sûr.
1: Donc c'est l'Otrio, c'est un trio, contrebasse, guitare et violon. Alors,

0: Et oui, donc c'était un petit extrait du Lot Trio et Andrea Caparros qui seront donc présents le mercredi 9 septembre à 20h au Jardin du Cloître, en clôture donc de Jazz au Cloître 2026. Parce que tout a une fin, hélas. Alors Francis, il faudrait nous rappeler l'adresse déjà pour le festival et puis les modalités, le prix des places.
1: Prix des places est variable, mais c'est en général entre 10 et 18 euros suivant les concerts. Donc après, il suffit d'aller... Tous les renseignements sont sur le site. Alors le site... c'est www.musicales-saint-chinian.com.
0: Voilà.
1: Mais ce qui est plus rapide, c'est de taper les musicales de Saint-Chinian. Et normalement, si le moteur de recherche est correct, on est bien répertorié et ça sort. Voilà.
0: Il n'y a pas de raison, il est correct.
1: Le site est à jour. Le site est à jour, on le tient à jour. Donc il y a à peu près tous les renseignements... On a une association, si les gens veulent adhérer, pour avoir des tarifs préférentiels.
0: Bien sûr.
1: On a une proposition de mécénat, si les gens veulent nous aider.
0: Tout à fait, une âme charitable.
1: Parce que c'est toujours un peu difficile de maintenir ça. Et voilà. Donc, et puis, il y a donc toute la brochure qui est sur Internet, avec des extraits musicaux, autres complémentaires à ceux qu'on a passés là.
0: Voilà.
1: Et des renseignements sur les musiciens. Voilà.
0: Bon.
1: Et les modalités aussi de... réserver les buffets, les concerts.
0: Oui, bien entendu.
1: On peut réserver, donc à partir du site, on peut réserver en ligne.
0: D'accord.
1: Donc sur l'office de tourisme Saint-Chinian-Capestan. Voilà.
0: Bon.
1: Je pense qu'on a tout dit.
0: Eh bien, il me semble.
1: Sauf ce qu'on a oublié. Et après ce qu'on a oublié, mais vous allez sur le site et tout est marqué dessus. Voilà.
0: Et c'est ainsi que notre émission Quand le jazz est là s'achève. Et merci Francis Duperron d'être venu nous présenter le millésime 2026 de Jazz au Cloître qui se déroulera du 4 au 6 septembre inclus à Saint-Chinian, sans oublier les musicales d'été et le festival Musisque qui lui aura lieu donc du vendredi 17 au dimanche 26 juillet et toujours à Saint-Chinian. Rappelons aussi dans l'immédiat le concert à la cave coopérative de Saint-Chinian le mercredi 24 juin à 21h30 avec le Gaël Aurélou et Claude Egea Quintet dans un hommage à Michel Legrand. Cette émission sera rediffusée le samedi à 11h et vous pouvez également la retrouver en podcast sur la page Quand le jazz est là sur le site de Radio Pays d'Hérault et RPH Sud. Merci Solène à la technique et la semaine prochaine place à l'émission Onda Jazz présentée par Thierry Rioux. Et en attendant, bien sûr, vive le jazz sur Radio Pays d'Hérault et RPH Sud.

0: C'est un petit pas pour un homme et un bond de géant pour l'humanité.
1: Un petit pas pour un homme, un bond de géant pour l'humanité. Nous sommes le 21 juillet 1969, il est 2h56 GMT.
2: Now here's a message from the Foreign Office for all British nationals in and around Kuwait. Do not go to Kuwait under any circumstances. All foreign nationals in Kuwait have been advised to stay at home or in their hotels. That's the end of that message from the Foreign Office.
3: D'abord, on pouvait pas le croire. Moi, je regardais CNN et j'ai vu le deuxième avion qui est arrivé. On nous demande d'évacuer le building immédiatement parce qu'ils craignent une attaque sur les Nations Unies elles-mêmes. Il y a tellement, vous pouvez même pas imaginer la panique.

0: avion percuter la tour.
1: Une image, vous le disiez au début de ce journal, hallucinante. On n'aurait jamais pensé voir ça un jour.
2: Deux avions et l'Amérique.
3: May God bless the victims, their families, and America. Thank you very much.
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C'est, j'ai rencontré le vent, mais vraiment très, très intensive au cours de plusieurs situations. J'habite dans une vallée où ils viennent du côté de Pradelles et de l'autre vallée de Basse, et ils viennent du vent qui se superpose et qui souffle vraiment avec une force énorme.

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0: fête de la Sainte Joanne, ce samedi 20 juin à Pézenas. Ce rituel célèbre le solstice d'été, la Saint-Jean donc, et son célèbre feu. Mais pas que.
1: Entre 15 et 18 heures, vous pourrez retrouver, dans la cour de la mairie, le collectif et les associations pissénoises autour d'ateliers participatifs, ainsi qu'une table ronde animée par RPH, où il sera question de patrimoine culturel immatériel.
0: Enfin, dès 21h30, rendez-vous sur le parvis de la butte du château pour suivre le grand rituel festif populaire en déambulation qui sillonnera le centre historique à la recherche du sens profond de la fête solsticiale.
1: C'est à Pézenas ce samedi 20 juin.
0: C'est Saint Joan Falanoso.
1: Plus d'infos, rendez-vous sur les réseaux sociaux

enfin, regardez-le, Françoise, il est affreux. C'est un singe. Il est vulgaire, il est content de lui, il est un culte, il est râleur, il est satisfait. Il est français.

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0: Voici la bandelette blanche.
1: Pour que brille la lumière qui est le regard de ton œil.
2: Voici la bandelette verte.
1: Pour que les eaux nourricières fassent tout reverdir et refleurir.
2: Voici la bandelette rouge.
1: Pour que la terre soit fertile et que le sang soit puissant.

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0: Et Orville, t'as vu la nouvelle serveuse à la cantine? Elle s'appelle Arlène.
1: Ouais, tu penses? Elle a des jambes pas dégueulasses.
0: On en a baisé de plus moche, hein. J'ai envie de me la faire.
1: Tu parles. Tu crois qu'elle attend après toi?
0: On peut essayer, laisse-moi faire, ah, et tu verras. Ce qui paraît qu'elle fait de ses...

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Est-ce que t'aimerais être un ours? Hein? Jean, dis-moi honnêtement. Est-ce que t'aimerais être un ours et manger des haricots au beurre?

0: À votre avis, l'hétérosexualité, qu'est-ce que c'est?
1: Bon, je pense que l'hétéro vient de éther. Donc c'est se droguer à l'éther, c'est s'envoyer en l'air en se droguant avec de l'éther. Mais je vois que vous me filmez, mais mes malades, qu'est-ce qu'ils vont dire?
0: Pourquoi?
1: Je suis infirmière, je fais le domicile.
0: Et jamais vous n'avez pratiqué l'hétérosexualité?
1: Non.
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